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Bonjour, à 62 voix pour, 19 contre, les députés ont approuvé hier le principe d'un état d'alerte de sécurité nationale inclus dans la loi de programmation militaire. Il prévoit un régime juridique inédit pour faire face aux nouvelles menaces. Le procès sous très haute protection de Félix Bangui, 35 ans, s'est ouvert hier devant le tribunal correctionnel de Marseille. Il va durer jusqu'au 5 juin. Il est jugé pour trafic de drogue, association de malfaiteurs et blanchiment en récidive. Il comparaît avec 17 autres protagonistes. Les mises en cause risquent 10 ans de prison, jusqu'à 20 ans pour les récidivistes. Félix Bangui est soupçonné d'être le chef du clan Yoda qui tient les points de deal de la cité de la Paternelle dans les quartiers nord de Marseille, un réseau connu dans la France entière. Surnommé le chat, il était considéré avant son arrestation à Casablanca au Maroc en 2024 comme l'un des plus grands narcotrafiquants français. La Société Générale écope d'une forte amende de 20 millions d'euros. C'est ce qu'annonce le gendarme des banques et des assurances en cause de multiples manquements à ses obligations d'information et de conseil dans la commercialisation de ses offres groupées de services. Il s'agit de la plus forte amende infligée par la Commission des sanctions de l'autorité de contrôle, le prudentiel et de résolution depuis 2018. Elon Musk a été débouté de ses poursuites contre OpenAI en Californie pour cause de prescription. Il l'accuse d'avoir détourné ses dons et trahi sa promesse philanthropique afin de bâtir un mastodonte commercial de l'intelligence artificielle. Washington a reconduit pour 30 jours la suspension des sanctions sur le pétrole russe stocké en mer. Le secrétaire au Trésor Scott Bessent justifie sa décision par la nécessité de stabiliser les cours mondiaux et d'approvisionner les pays vulnérables alors que le marché des hydrocarbures subit de plein fouet le blocage du détroit d'Ormuz. C'est la fin de ce flash. Une très bonne journée à toutes et à tous.

0: C'est l'un des festivals les plus appréciés et les plus attendus par les jeunes. Ce week-end, le Marvelous Island Festival revient sur la plage de l'île de loisirs de Vertorcy. Pour cette 14e édition, plus de 80 artistes sont attendus sur les 5 scènes du festival électro. La conseillère régionale, Nathalie Tortra.
1: En fait, le Marvelous vient de la région Île-de-France qui a une volonté de faire venir les festivals jusqu'auprès de tous les franciliens. En fait, l'accès à la culture pour tous. Voilà l'intérêt de la chose. Parce que le Marvelous, à la base, il n'était pas là, il était très proche de Paris. Et donc, pour nous, c'est quelque chose de génial, surtout pour nos jeunes, en fait, qui peuvent avoir un festival à deux pas de chez eux, avec des tarifs réduits parce qu'ils sont, en fait, dans le secteur, et parfois même des places gratuites que nous, les collectivités, nous pouvons offrir à quelques-uns de nos administrés, que le Marvelous nous offre en dédommagement, en fait, des nuisances que peuvent nous apporter ce festival. Depuis plusieurs années, depuis exactement 4 ans, on a beaucoup moins de nuisances sonore parce que justement on a pu rencontrer les festivaliers, leur donner zones attentes pour que finalement tout le monde se retrouve dans ce festival, c'est-à-dire que les jeunes puissent avoir un festival à deux pas de chez eux, donc bénéficier de la musique techno telle qu'ils aiment et que nos administrés ne soient pas trop embêtés par les nuisances sonores.
0: Tous les ans, plus de 30 000 festivaliers se déplacent des quatre coins de la Seine-et-Marne pour profiter du Marvelous Island Festival, un festival autour de l'électro qui rassemble toutes les générations.
1: Le Marvelous, c'est l'un des plus grands festivals de musique électronique en open près de Paris. Alors cette année, à la programmation, il y a 80 artistes internationaux et locaux, puisqu'il y a aussi des locaux qui peuvent se produire. On a des réductions tarifaires pour les riverains de 40%, donc profitez-en. Il y a donc 80 artistes internationaux. On a de la musique house, de la techno, de l'ethnique ou encore du hip-hop. On a des performances live de DJ. On a 5 scènes, on a la Beach Stage au bord du lac. On a la Digital Stage et sa scénographie LED sur 360 degrés. On a la Casbah à la déco au Yandal, parce que la déco compte beaucoup. En fait, il y a toute une mise en scène qui est faite sur différentes scènes et qui promet un voyage aux 12 saveurs des mille et une nuits. On a la scène Éclosion dans la zone village dédiée aux artistes franciliens. Donc là, il y a des jeunes artistes qui se produisent. C'est aussi bien de connaître des artistes locaux. Et la scène en forêt avec son son XXL.
0: Les festivaliers l'attendent déjà avec impatience. Ce week-end, le Marvelous Island Festival revient sur la plage de l'île de loisirs de Vertorcy pour une 14e édition encore plus ambitieuse, avec cette année plus de 80 artistes à l'affiche. Un week-end qui s'annonce déjà électrique.

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1: Bonjour à tous, dans l'actualité cinéma du jour, on parle de la sortie du film L'objet du délit dans les salles de cinéma dès le 27 mai prochain, avec notamment Agnès Jaoui et Daniel Auteuil. Dans les coulisses d'une ambitieuse production de l'opéra Les Noces de Figaro, les tensions montent lorsqu'une accusation d'agression sexuelle éclate, mettant en péril la production et forçant chacun à prendre position. Les conflits d'opinion et de génération se font chaque jour, et comme toujours donc chez Agnès Jaoui, le rire n'est jamais loin du drame. L'objet du délit, comédie dramatique signée Agnès Jaoui avec Daniel Auteuil et donc Agnès Jaoui dans les salles de cinéma, ça se passera dès le 27 mai prochain. On se retrouve très vite avec d'autres films à découvrir.

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0: C'est une grande première pour Chaliferme. Ce samedi, la municipalité s'associe à l'association Chaliferme pour sa toute première fête de la nature. De 10h à 18h, la place du Colombier s'anime autour de nombreuses activités dédiées à la biodiversité et au développement durable. Une première édition très attendue par le maire, Salvatore Sorrentino.
1: Ça sera un moment de partage et de convivialité, d'apprentissage, d'engagement en faveur de la nature. Donc il y aura un programme qui sera très varié. Il va y avoir un concours photo sur le thème de la biodiversité à Chaliferme. Et puis c'est une fête qui bien sûr sera ouverte à tous, pas que les Chaliferois, mais tout le monde. Il y aura un concours photo jusqu'au 10 mai avec des photos qui seront mises à l'honneur le 22 mai. Donc voilà, le programme est très long, on va dire, très varié. Il va y avoir également un goûter convivial, toujours sur le thème de la nature, à 16h. Il va y avoir une opération également de ramassage des déchets sur les bords de Marne qui se tiendra le matin de 10h30 à 12h. Et puis l'après-midi de 14h à 18h à la place du Colombier, il y aura de nombreuses animations proposées par des associations, et y compris le CIETREM. On remercie également le CIETREM de participer à cet événement. Je remercie également les agents municipaux qui seront là. Ils vont nous créer un petit atelier créatif avec une autre association qui est l'APECF, l'association des parents d'élèves du Clos de la Fontaine.
0: Exposition photo, atelier ludique et animation immersive. Pour cette toute première édition ambitieuse, la commune s'est entourée par toutes ses associations.
1: Il va y avoir un rallye nature également avec Chaliferme. Donc il y aura plein de choses, j'ai peur d'en oublier. Il y aura également l'association Chaliferia. Et puis avec le CETREB, on va faire un jeu de tri au but, qui sera donc animé, comme je vous le disais, par le CIETREM. Il y aura aussi, je remercie également la participation de Chali Pouzère, qui sera là. On y fera, grâce à eux, on va y faire un atelier de rempotage et un troc aux plantes. Et je remercie également une chaliferoise qui s'appelle Nicole, si elle nous entend. Je la salue. C'est vrai que dans notre programme, dans notre volet, on a un volet qui est vraiment dédié à la nature, à la biodiversité. Donc c'est quelque chose qui nous tenait à cœur, de remettre la nature au cœur de notre projet. Donc je remercie bien sûr l'association, parce qu'en fin de compte, la municipalité ne peut qu'encourager ce genre d'événement. Mais vous l'avez compris, ça tient sur l'engagement de chacun, sur le bénévolat, sur l'associatif. L'association en question, comme je vous le disais, c'est Chaliferme. Nous avons également, alors Chaliferme, parce que nous avons aussi un projet, hein, comme on l'avait annoncé à court moyen terme, de ferme pédagogique. Donc nous compterons également sur toutes les associations et bien sûr sur cette association qui vient de se créer.
0: Alors, vous l'aurez compris, pour la toute première fois, la commune de Chaliferme s'associe à l'association Chaliferme pour porter sa fête de la nature. Ce samedi, les petits comme les plus grands peuvent participer à des ateliers ou découvrir quelques micro-bonnes pratiques. Une petite graine de plantée à Chaliferme.

Bonjour, à 62 voix pour, 19 contre, les députés ont approuvé hier le principe d'un état d'alerte de sécurité nationale inclus dans la loi de programmation militaire. Il prévoit un régime juridique inédit pour faire face aux nouvelles menaces. Le procès sous très haute protection de Félix Bangui, 35 ans, s'est ouvert hier devant le tribunal correctionnel de Marseille. Il va durer jusqu'au 5 juin. Il est jugé pour trafic de drogue, association de malfaiteurs et blanchiment en récidive. Il comparaît avec 17 autres protagonistes. Elle est mise en cause, risque 10 ans de prison, jusqu'à 20 ans pour les récidivistes. Félix Bangui est soupçonné d'être le chef du clan Yoda qui tient les points de deal de la cité de la Paternelle dans les quartiers nord de Marseille, un réseau connu dans la France entière. Surnommé le chat, il était considéré avant son arrestation à Casablanca au Maroc en 2024 comme l'un des plus grands narcotrafiquants français. La Société Générale écope d'une forte amende de 20 millions d'euros. C'est ce qu'annonce le gendarme des banques et des assurances en cause de multiples manquements à ses obligations d'information et de conseil dans la commercialisation de ses offres groupées de services. Il s'agit de la plus forte amende infligée par la Commission des sanctions de l'autorité de contrôle prudentiel et de résolution depuis 2018. Elon Musk a été débouté de ses poursuites contre OpenAI en Californie pour cause de prescription. Il l'accuse d'avoir détourné ses dons et trahi sa promesse philanthropique afin de bâtir un mastodonte commercial de l'intelligence artificielle. Washington a reconduit pour 30 jours la suspension des sanctions sur le pétrole russe stocké en mer. Le secrétaire au Trésor Scott Bessent justifie sa décision par la nécessité de stabiliser les cours mondiaux et d'approvisionner les pays vulnérables alors que le marché des hydrocarbures subit de plein fouet le blocage du détroit d'Ormuz. C'est la fin de ce flash, une très bonne journée à toutes et à tous.

0: Après avoir passé plus de 4 ans dans leur cuisine, Mélissa et Evry Mozy ont ouvert leur propre cookieterie, le Cookie Brun. Situé à Manilongre, le Cookie Shop dévoile une belle partie de leur gamme de cookies généreux et gourmands. Une recette simple qui fait toute la différence. La cofondatrice, Mélissa.
1: Alors le Cookie Brun, ça a commencé dans notre cuisine avec notre filleule Esaïa. On l'a gardé en fait toute une journée. C'est un enfant qui aime beaucoup faire tout un tas d'activités. Et donc mon mari s'est lancé dans l'activité cookie avec lui. Et donc ça a commencé comme ça. Nos familles ont aimé notre recette et nous ont encouragé à nous lancer. Et donc on a perfectionné cette recette, on a développé de nouveaux parfums. Et voilà comment est né le Cookie Brun. Donc on a commencé l'activité en 2022, on habitait à Chelles à cette époque-là. On est arrivé à Magny en 2023. Depuis, voilà, on a installé ici. On était toujours dans notre cuisine donc jusqu'en 2026, donc tout récemment. Et donc, on a ouvert notre petit shop début avril 2026. On a beaucoup de curieux qui viennent nous rendre visite, des gourmands qui reviennent une fois, deux fois, plusieurs fois. Ils ont leur carte de fidélité qui est déjà bien remplie. On est content et on espère que ça va continuer comme ça.
0: Situé au 1 rue des anciennes mairies, le Cookie Brun permet de repartir avec un cookie original, intégré généreux ou même une boisson chaude.
1: On va avoir donc notre best-seller qui est le noix de pécan au chocolat au lait. On aura aussi le peanut, donc avec un insert beurre de cacahuète chocolat noir. Et puis récemment, on a commencé à faire donc des tigrés. Donc c'est comme un financier, mais avec des pépites de chocolat noir. Et puis ensuite, bientôt, on aura d'autres produits comme des cakes et des madeleines. On a une quinzaine de parfums. On en a qui sont un petit peu originaux, on va dire, avec gingembre par exemple, chai ou encore sésame noir. Ça nous a demandé quand même beaucoup de tests, beaucoup de ratés aussi avant de trouver cette recette. Ça fait un peu cliché, mais il y a aussi beaucoup d'amour. C'est du fait maison, avec des produits de qualité, et ça, ça change tout. Nous, on a fait le choix d'avoir des cookies sans gâteau ajouté, j'ai envie de dire, sans gourmandise ajoutée, dans le sens où on ne retrouvera pas chez nous des cookies avec des M&M's ou des Kinder. Alors, c'est très bon. Nous aussi, on aime vraiment les Kinder. Mais on a décidé pour nos cookies de faire autrement. Quand on a envie d'un cookie Kinder, on va manger chez les copains.
0: Si vous aimez les cookies, c'est promis, vous allez être surpris. Situé à Manilongre, le Cookie Brun propose une quinzaine de recettes de cookies réalisées avec des produits frais et surtout beaucoup d'amour. Un concept qui a déjà convaincu les Hongrémaniens et qui se place en tête de notre to-do list.

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La météo pour ce mercredi 20 mai, les nuages sont nombreux au nord de la Loire, alors que le soleil l'emporte des Pyrénées au sud-est, quelques brumes ailleurs. Et puis dans l'après-midi, on aura quelques ondées dans le Nord-Pas-de-Calais, le temps sera calme ailleurs sous une douceur qui revient par le sud. Les températures pour ce mercredi matin, 11 degrés sur Lyon et Strasbourg, 12 à Paris et Lille, 13 degrés pour Cherbourg et Brest, 13 également pour Bordeaux, 14 à Toulouse et Biarritz, 14 aussi pour Nice, 15 à Marseille et 16 à Perpignan. Et pour ce mercredi après-midi, entre 17 et 21 degrés sur une moitié nord, il fera 17 en Bretagne, 17 également sur les Hauts-de-France, 20 degrés sur le Grand Est, 21 en Centre-Val de Loire et en Île-de-France. Dans la moitié sud, entre 20 et 27 degrés, il fera 20 degrés en Corse, 23 dans la vallée du Rhône, entre 22 et 24 sur la Nouvelle-Aquitaine, 25 degrés sur l'Occitanie, entre 26 et 27 degrés sur le Golfe du Lion.

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0: À Montévrin, il y a quelques bonnes adresses qui commencent à se faire connaître. Ouvert depuis 2024, le restaurant La Coudraie propose une cuisine de bistrot authentique dans un cadre bucolique. Une adresse familiale et conviviale qui a rapidement fait l'unanimité. Bérangère et Hortense du restaurant La Coudraie.
1: C'était un site qui appartenait au CE de la RATP. Pendant un siècle, ils ont eu ce bâtiment. Et ensuite, l'idée, c'était de transformer ce lieu en un hôtel et en un restaurant. Donc un restaurant avec une cuisine fait maison, 100%. Tout est préparé, même les frites, etc. Tout est fait maison. Produits locaux et produits frais. C'est supervisé par Sébastien Crison. C'est un chef qui a eu une étoile au Scrib, un grand palace parisien. Et du coup, il supervise les cuisines de la table de La Coudraie et du moulin. Bah, la salle, c'est vraiment une vue sur la nature, donc une vue côté bord de Marne et une vue sur les jardins pour avoir un petit cadre cosy et chaleureux. Sublimé par les équipes avec Bérangère, Charlotte, Liana. Vraiment dans une idée de convivialité, toute l'équipe est au tout petit soin.
0: À la carte, le chef Sébastien sublime chaque assiette avec des produits frais et de saison. Des plats qui éveillent les papilles des petits comme des plus grands.
1: Pour les midis en semaine, on a une formule à 22€ entrée plat ou plat dessert et 28€ entrée plat dessert. Et la carte, on la change tous les 2 mois et demi, 3 mois. En ce moment, on a le saumon, les gambas, l'agneau, on a le burger qui est un plat signature qui reste sur toutes les cartes. Puis en dessert, on a la crème brûlée selon différents goûts. Ce mois-ci, elle est noix de coco, citron vert.
2: Le petit mi-cuit à la pistache. On a une pomme chantelaire avec du cassis, une petite assiette de fromage. L'agneau fonctionne très très bien, les gambas. En règle générale, tout fonctionne très bien. Même au niveau dessert, le petit mi-cuit avec la petite crème anglaise à la pistache fonctionne très très bien.
1: En fonction des saisons, des produits locaux aussi qui l'inspirent. On a par exemple la de pâtes qui revient à chaque fois et c'est les pâtes briardes, donc elles sont faites en Seine-et-Marne.
2: Le midi, oui, plus d'affaires parce que c'est là où on marche le mieux. Je pense que la petite formule à 28€ ou 22€ appelle beaucoup de gens. Et le soir, oui, c'est plus des gens du coin, des gens qui sont en vacances aussi à Disney viennent aussi le soir ici pour se détendre. Je pense que notre petit parc permet aux gens de se détendre aussi le soir l'été.
0: À Montévrin, le restaurant La Coudraie propose une cuisine authentique dans un cadre exceptionnel entouré par la verdure et la Marne. Une adresse familiale qui accepte même nos amis à quatre pattes. Retenez bien l'adresse, le 23 chemin de Quincampoix-Grogne. 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

Bonjour, à 62 voix pour, 19 contre, les députés ont approuvé hier le principe d'un état d'alerte de sécurité nationale inclus dans la loi de programmation militaire. Il prévoit un régime juridique inédit pour faire face aux nouvelles menaces. Le procès sous très haute protection de Félix Bangui, 35 ans, s'est ouvert hier devant le tribunal correctionnel de Marseille. Il va durer jusqu'au 5 juin. Il est jugé pour trafic de drogue, association de malfaiteurs et blanchiment en récidive. Il comparaît avec 17 autres protagonistes. Les mises en cause risquent 10 ans de prison, jusqu'à 20 ans pour les récidivistes. Félix Bangui est soupçonné d'être le chef du clan Yoda qui tient les points de deal de la cité de la Paternelle dans les quartiers nord de Marseille, un réseau connu dans la France entière. Surnommé le chat, il était considéré avant son arrestation à Casablanca au Maroc en 2024 comme l'un des plus grands narcotrafiquants français. La Société Générale écope d'une forte amende de 20 millions d'euros. C'est ce qu'annonce le gendarme des banques et des assurances en cause de multiples manquements à ses obligations d'information et de conseil dans la commercialisation de ses offres groupées de services. Il s'agit de la plus forte amende infligée par la Commission des sanctions de l'autorité de contrôle prudentiel et de résolution depuis 2018. Elon Musk a été débouté de ses poursuites contre OpenAI en Californie pour cause de prescription. Il l'accuse d'avoir détourné ses dons et trahi sa promesse philanthropique afin de bâtir un mastodonte commercial de l'intelligence artificielle. Washington a reconduit pour 30 jours la suspension des sanctions sur le pétrole russe stocké en mer. Le secrétaire au Trésor Scott Bessent justifie sa décision par la nécessité de stabiliser les cours mondiaux et d'approvisionner les pays vulnérables alors que le marché des hydrocarbures subit de plein fouet le blocage du détroit d'Ormuz. C'est la fin de ce flash, une très bonne journée à toutes et à tous.

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0: Nouvelle tendance, les objets connectés.
1: Bonjour à tous. Aujourd'hui, dans l'actualité des objets connectés, on parle des appareils connectés qui assurent la sécurité des personnes âgées à domicile qui ont un problème de réseau. Chaque année, des milliers de familles font confiance à des objets connectés pour surveiller leurs proches vieillissants à distance. Détecteurs de chute, piluliers intelligents, moniteurs cardiaques, ces dispositifs ont changé la donne pour le maintien à domicile. Mais derrière leur utilité indéniable se cache un angle mort que personne ou presque ne pense à vérifier, la sécurité du réseau Wi-Fi par lequel transitent toutes ces données de santé. La tendance est claire, on veut garder les personnes âgées chez elles le plus longtemps possible et la technologie y contribue. Les objets connectés dédiés aux seniors se multiplient à une vitesse impressionnante. Un appartement ou une maison hébergeant une personne âgée en perte d'autonomie peut facilement embarquer une dizaine d'appareils connectés. Bracelets de détection de chute, tensiomètre, oxymètre connecté, pilulier à alerte automatique, caméras de surveillance intérieure, interphone vidéo, thermostat intelligent, montre connectée pour détecter les troubles du rythme cardiaque. Chacun de ces dispositifs se connecte au réseau Wi-Fi de la maison pour transmettre ses données vers une application mobile, un prestataire de soins ou directement aux proches. Ce qui est remarquable, c'est la densité d'informations médicales que ces appareils génèrent au quotidien. On a tendance à se concentrer sur la sécurité des appareils eux-mêmes en vérifiant s'ils respectent le RGPD où ils se chiffrent leur communication, mais on oublie presque toujours ce qui se passe avant, c'est-à-dire la couche réseau. La box internet fournie par l'opérateur est souvent installée avec les paramètres par défaut, sans aucune autre configuration par la suite. Le mot de passe Wi-Fi n'a parfois jamais changé depuis la mise en service. En tous les cas, le routeur n'a pas été mis à jour depuis des années et dans de nombreux foyers de seniors, personne n'a les compétences ni même l'idée d'aller vérifier ses paramètres. Résultat, le réseau domestique est une passoire potentielle. Un voisin mal intentionné, un appareil infecté par un logiciel malveillant ou alors une attaque de type sur un réseau peu sécurisé. Les scénarios de compromission sont bel et bien réels. Contrairement aux smartphones ou ordinateurs, la plupart des appareils connectés médicaux grand public n'ont pas de pare-feu intégré, pas de mise à jour automatique de sécurité et parfois même pas de chiffrement de bout en bout. Ils font donc confiance au réseau sur lequel ils se trouvent. Si ce réseau est compromis, ils le sont donc aussi. Eh bien, bonne nouvelle, il n'est pas nécessaire d'être expert en cybersécurité pour améliorer significativement la situation. Quelques mesures bien ciblées suffisent donc à changer la donne. On se retrouve très vite avec d'autres objets connectés.

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0: Équipement disparu, projet fictif, facture impayée et dette colossale. Depuis son élection à la tête de Jouarre, Gabriel Dagorne découvre tous les dossiers. La semaine dernière, le maire a réuni les autres anciens lors d'une réunion publique placée sous le signe de la transparence.
1: On s'était engagé à être transparent envers les habitants. En arrivant à la municipalité, on a découvert une situation qui est inédite pour une commune comme la nôtre. Nous avons, lors du dernier conseil municipal, eu plus de 200 personnes qui sont venues en présence des agents de la DGFiP qui ont eu eux-mêmes, de leurs propres mots, la possibilité d'expliquer aux habitants qu'on était dans une situation vraiment compliquée. Aujourd'hui, j'ai voulu tenir une réunion publique au-delà des réunions institutionnelles où le public ne pouvait pas parler, afin d'avoir un moment d'échange avec les habitants et pouvoir répondre à des questions qui se posaient toujours, mais surtout, après un mois d'informations, de mauvaises nouvelles, pouvoir passer à une autre étape, appeler à la résilience et à faire en sorte que les habitants se serrent les coudes et que nous trouvions, dans ce moment un peu difficile, des solutions pour aller de l'avant. On est un village dans lequel de nombreuses ressources existent. Aujourd'hui, des gens se portent volontaires pour faire des travaux et nettoyer ne serait-ce que le stade de Courcelles, de pouvoir s'occuper un peu plus de quelques fossés. On a des possibilités de mettre en œuvre des conventions de bénévolat et les habitants sont prêts à venir nous accompagner pour faire en sorte que notre village continue à briller. Au même titre, un comité des fêtes est en train de se créer. Près de 40 bénévoles sont déjà prêts à se mobiliser. Maintenant, il faut qu'ils se mettre en place, qui définissent un calendrier. Évidemment, il le fera au début avec pas un sou, puisque comme on a pu l'expliquer, ça va être très difficile de pouvoir proposer des subventions auprès de nos associations. Mais l'énergie et le cœur est là, et je doute pas que les Outranciennes et les Outranciens vont se lever pour sauver notre village.
0: À l'heure actuelle, il y aurait plus de 940 000 euros de dettes. Une douche froide pour le nouveau maire de Jouarre qui continue de recevoir des mises en demeure venant d'entreprises ou de commerçants locaux. Gabriel Dagorne peut compter sur le soutien de la communauté d'agglomération et son président, Hugo Pezeta.
2: C'était important que je sois là à Jouarre aujourd'hui pour soutenir la municipalité de Jouarre. D'abord parce qu'elle me l'a demandé, d'abord parce qu'elle m'a interpellé dès la prise de fonction et qu'ils m'ont expliqué la situation inédite dans laquelle ils étaient. Et je voulais aussi répondre aux habitants qui me sollicitent depuis un certain temps sur le sujet et préciser que non, la situation de Jouarre n'est absolument pas normale. Non, ça n'est pas vrai que c'est une situation qu'on trouve dans toutes les communes. Évidemment que dans les communes, on peut avoir des soucis. Je ne dirais pas que la situation est facile, mais la situation de Jouarre est absolument exceptionnelle et on ne la retrouve nulle part ailleurs sur le territoire de la communauté d'agglomération. On peut aider toutes les communes de ce territoire. Alors Jouarre est dans une situation extrêmement particulière et il était de mon devoir en tant que président de l'agglomération de répondre présent ce soir et de représenter l'ensemble de mes collègues maires qui sont évidemment très touchés par cette situation et solidaires de la situation.
0: Lors du dernier conseil municipal, des membres de la DGFiP se sont déplacés à Jouarre pour informer les Jouarranciens. La Chambre régionale des comptes est désormais entièrement penchée sur la situation financière de la commune. La nouvelle municipalité ne souhaite pas être mise sous tutelle.

Bonjour, football, la Ligue de football professionnel ouvre une instruction après les incidents à Nantes. Un envahissement du terrain lors de la 34e et dernière journée de Ligue 1 dimanche dernier a conduit à l'arrêt définitif du match entre Nantes et Toulouse. La commission statuera lors d'une réunion programmée le mercredi 27 mai. Faut toujours l'attaquant français Olivier Giroud sera consultant pour la BBC durant la Coupe du Monde, a annoncé le groupe audiovisuel public britannique diffuseur de la compétition sur le territoire anglais. L'avant-centre de 39 ans, retraité de l'équipe nationale depuis 2024, rejoint un panel de vedettes comprenant le défenseur espagnol César Azpilicueta et les anciens internationaux anglais Alan Shearer et Wayne Rooney. Par ailleurs, le syndicat des joueuses de football et le représentant des clubs professionnels français annoncent avoir trouvé un accord concernant la mise en place d'une convention collective des joueuses professionnelles à partir du 1er juillet. Après 3 ans de négociations, les organisations ont levé les derniers points de blocage, notamment concernant le droit à l'image des joueuses. Cyclisme, le Tour de France 2028 partira de Reims après 2 grands départs à l'étranger. La Cité des Sacres accueillera le grand départ pour la 2e fois de son histoire après 1956. L'édition 2028 se déroulera du 24 au 27 juin plutôt que d'habitude en raison des Jeux Olympiques de Los Angeles prévus du 14 au 30 juillet. Tennis, 5 Français sont présents cette semaine à l'ATP 250 de Genève pour tenter de faire le plein de confiance avant Roland Garros et il y en aura au moins un en 8e de finale. Arthur Rinderknecht, le 24e mondial tête de série numéro 5 du tournoi suisse, défié hier Thiago Agustin Tirante, 58e et tombeur de Nori et Coboli à Rome, et il l'a battu sur le score de 6-4 et 6-1. Déjà 8e de finaliste l'an passé, Arthur Rinderknecht sera opposé demain mercredi au Serbe Laszlo Djer ou à l'Argentin Juan Manuel Cerundolo. Tennis de table, l'Alliance Nîmes-Montpellier reçoit N-Bon ce mardi au Parnasse de Nîmes pour la demi-finale retour de Pro A battu 3-1 à l'aller. Le champion de France en titre doit s'imposer pour allier la finale. Il y a une semaine en Bretagne, les frères Lebrun avaient effectué le déplacement mais avaient été laissés au repos. Ce mardi soir, ils seront alignés malgré un enchaînement de compétitions de 18 jours et notamment une finale de Ligue des Champions perdue dimanche dernier à Sarrebruck en Allemagne. C'est la fin de ce Flash Sport. Une très bonne journée à toutes et à tous.

0: C'est l'un des festivals les plus appréciés et les plus attendus par les jeunes. Ce week-end, le Marvelous Island Festival revient sur la plage de l'île de loisirs de Vertorcy. Pour cette 14e édition, plus de 80 artistes sont attendus sur les 5 scènes du festival électro. La conseillère régionale, Nathalie Tortra.
1: En fait, le Marvelous vient de la région Île-de-France qui a une volonté de faire venir les festivals jusqu'auprès de tous les franciliens. En fait, l'accès à la culture pour tous. Voilà l'intérêt de la chose. Parce que le Marvelous, à la base, il n'était pas là, il était très proche de Paris. Et donc, pour nous, c'est quelque chose de génial. Surtout pour nos jeunes, en fait, qui peuvent avoir un festival à deux pas de chez eux, avec des tarifs réduits parce qu'ils sont, en fait, dans le secteur, et parfois même des places gratuites que nous, les collectivités, nous pouvons offrir à quelques-uns de nos administrés, que le Marvelous nous offre en dédommagement, en fait, des nuisances que peuvent nous apporter ce festival. Depuis plusieurs années, depuis exactement 4 ans, on a beaucoup moins de nuisances sonores, parce que, justement, on a pu rencontrer les festivaliers, leur donner zones attentes, pour que, finalement, tout le monde se retrouve dans ce festival, c'est-à-dire que les jeunes puissent avoir un festival à deux pas de chez eux, donc bénéficier de la musique techno telle qu'ils l'aiment, et que nos administrés ne soient pas trop embêtés par les nuisances sonores.
0: Tous les ans, plus de 30 000 festivaliers se déplacent des quatre coins de la Seine-et-Marne pour profiter du Marvelous Island Festival, un festival autour de l'électro qui rassemble toutes les générations.
1: Le Marvelous est l'un des plus grands festivals de musique électronique en open près de Paris. Alors cette année, à la programmation, il y a 80 artistes internationaux et locaux, puisqu'il y a aussi des locaux qui peuvent se produire. On a des réductions tarifaires pour les riverains de 40%, donc profitez-en. Il y a donc 80 artistes internationaux. On a de la musique house, de la techno, de l'ethnique ou encore du hip-hop. On a des performances live de DJ. On a 5 scènes. On a la Beach Stage au bord du lac. On a la Digital Stage et sa scénographie LED sur 360 degrés. On a la Casbah à la déco au Yandal, parce que la déco compte beaucoup. En fait, il y a toute une mise en scène qui est faite sur différentes scènes et qui promet un voyage aux douces saveurs des mille et une nuits. On a la scène Éclosion dans la zone village dédiée aux artistes franciliens. Donc là, il y a des jeunes artistes qui se produisent. C'est aussi bien de connaître des artistes locaux. Et la scène en forêt avec son son XXL.
0: Festivaliers l'attendent déjà avec impatience. Ce week-end, le Marvelous Island Festival revient sur la plage de l'île de loisirs de Vertorcy pour une 14e édition encore plus ambitieuse, avec cette année plus de 80 artistes à l'affiche. Un week-end qui s'annonce déjà électrique.

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1: Bonjour à tous. Aujourd'hui, gros plan sur Louis Garrel, fils du réalisateur Philippe Garrel et de l'actrice Brigitte Sy. Louis voit le jour à Paris le 14 juin 1983. C'est donc tout naturellement que le jeune garçon débute au cinéma devant la caméra de son père, dont Baiser de secours alors qu'il n'a que 6 ans. Il prend des cours de théâtre au collège et après des études littéraires au lycée, il décide de ne pas passer son bac. Il s'inscrit donc au Conservatoire National Supérieur d'Art Dramatique de Paris, dont il sort diplômé en 2004. Parallèlement à ses études, il obtient son premier rôle dans Ceci est mon corps en 2001. Après avoir tourné pour Bertolucci, il retrouve son papa pour Les amants réguliers en 2004. Sa prestation d'insurgé amoureux lui vaut l'étoile d'or de la révélation masculine et le César du meilleur espoir masculin. Très présent également dans les films de son papa, Louis Garrel a une préférence pour le cinéma d'auteur où son côté tourmenté fait merveille. Il fait également quelques incursions au théâtre. En 2008, il décide de se lancer dans la réalisation avec Mes copains, court-métrage où il filme ses amis de lycée avec qui il a fondu sa troupe de théâtre d'ores et déjà. Il renouvelle l'expérience avec deux autres courts-métrages. Côté cœur, Louis Garrel vit une longue histoire d'amour avec Valeria Bruni-Tedeschi. En 2009, ils adoptent Céline, une petite fille originaire du Sénégal. Finalement, le couple se sépare en 2012. Par la suite, il rencontre l'actrice Golfitaid Farahani avec qui il vit une passion pendant quelques années avant de rompre. En 2017, Laetitia Casta épouse alors l'acteur réalisateur Louis Garrel lors d'une cérémonie en toute discrétion en Corse. Tous deux sont en couple depuis 2015. Ensemble, ils ont un fils prénommé Hazel, né en 2021. On se retrouve très vite avec d'autres infos.

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0: C'est une grande première pour Chaliferme. Ce samedi, la municipalité s'associe à l'association Chaliferme pour sa toute première fête de la nature. De 10h à 18h, la place du Colombier s'anime autour de nombreuses activités dédiées à la biodiversité et au développement durable. Une première édition très attendue par le maire, Salvatore Sorrentino.
1: Ce sera un moment de partage et de convivialité, d'apprentissage, d'engagement en faveur de la nature. Donc il y aura un programme qui sera très varié. Il va y avoir un concours photo sur le thème de la biodiversité à Chaliferme. Et puis c'est une fête qui bien sûr sera ouverte à tous, pas que les Chaliférois, mais tout le monde. Il y aura un concours photo jusqu'au 10 mai avec des photos qui seront mises à l'honneur le 22 mai. Donc voilà, le programme est très long, on va dire très varié. Il va y avoir également un goûter convivial, toujours sur le thème de la nature, à 16h. Il va y avoir une opération également de ramassage des déchets sur les bords de Marne qui se tiendra le matin de 10h30 à 12h. Et puis l'après-midi de 14h à 18h à la place du Colombier, il y aura de nombreuses animations proposées par des associations et y compris le CIETREM. On remercie également le CIETREM de participer à cet événement. Je remercie également les agents municipaux qui seront là. Ils vont nous créer un petit atelier créatif avec une autre association qui est l'APECF, l'association des parents d'élèves du Clos de la Fontaine.
0: Exposition photo, atelier ludique et animation immersive. Pour cette toute première édition ambitieuse, la commune s'est entourée par toutes ses associations.
1: Il va y avoir un rallye nature également avec Chaliferme. Donc il y aura plein de choses, j'ai peur d'en oublier. Il y aura également l'association Chaliferia. Et puis avec le CIETREM, on va faire un jeu de tri au but qui sera donc animé, comme je vous le disais, par le CIETREM. Il y aura aussi, je remercie également la participation de Chalipouzère qui sera là. On y fera, grâce à eux, on va y faire un atelier de rempotage et un troc aux plantes. Et je remercie également une Chaliferoise qui s'appelle Nicole, si elle nous entend. Je la salue. C'est vrai que dans notre programme, dans notre volet, on a un volet qui est vraiment dédié à la nature, à la biodiversité. Donc c'est quelque chose qui nous tenait à cœur, de remettre la nature au cœur de notre projet. Donc je remercie bien sûr l'association parce qu'en fin de compte, la municipalité ne peut que encourager ce genre d'événement. Mais vous l'avez compris, ça tient sur l'engagement de chacun, sur le bénévolat, sur l'associatif. L'association en question, comme je vous le disais, c'est Chaliferme. Nous avons également, alors Chaliferme, parce que nous avons aussi un projet, hein, comme on l'avait annoncé à court moyen terme, de ferme pédagogique. Donc nous compterons également sur toutes les associations et bien sûr sur cette association qui vient de se créer.
0: Alors, vous l'aurez compris, pour la toute première fois, la commune de Chalifère s'associe à l'association Chaliferme pour porter sa fête de la nature. Ce samedi, les petits comme les plus grands peuvent participer à des ateliers ou découvrir quelques micro-bonnes pratiques. Une petite graine de plantée à Chalifère.

Bonjour, à 62 voix pour, 19 contre, les députés ont approuvé hier le principe d'un état d'alerte de sécurité nationale inclus dans la loi de programmation militaire. Il prévoit un régime juridique inédit pour faire face aux nouvelles menaces. Le procès sous très haute protection de Félix Bangui, 35 ans, s'est ouvert hier devant le tribunal correctionnel de Marseille. Il va durer jusqu'au 5 juin. Il est jugé pour trafic de drogue, association de malfaiteurs et blanchiment en récidive. Il comparaît avec 17 autres protagonistes. Les mises en cause risquent 10 ans de prison, jusqu'à 20 ans pour les récidivistes. Félix Bangui est soupçonné d'être le chef du clan Yoda qui tient les points de deal de la cité de la Paternelle dans les quartiers nord de Marseille, un réseau connu dans la France entière. Surnommé le chat, il était considéré avant son arrestation à Casablanca au Maroc en 2024 comme l'un des plus grands narcotrafiquants français. La Société Générale écope d'une forte amende de 20 millions d'euros. C'est ce qu'annonce le gendarme des banques et des assurances en cause de multiples manquements à ses obligations d'information et de conseil dans la commercialisation de ses offres groupées de services. Il s'agit de la plus forte amende infligée par la Commission des sanctions de l'autorité de contrôle prudentiel et de résolution depuis 2018. Elon Musk a été débouté de ses poursuites contre OpenAI en Californie pour cause de prescription. Il l'accuse d'avoir détourné ses dons et trahi sa promesse philanthropique afin de bâtir un mastodonte commercial de l'intelligence artificielle. Washington a reconduit pour 30 jours la suspension des sanctions sur le pétrole russe stocké en mer. Le secrétaire au Trésor Scott Bessent justifie sa décision par la nécessité de stabiliser les cours mondiaux et d'approvisionner les pays vulnérables alors que le marché des hydrocarbures subit de plein fouet le blocage du détroit d'Ormuz. C'est la fin de ce flash, une très bonne journée à toutes et à tous.

0: Après avoir passé plus de 4 ans dans leur cuisine, Mélissa et Evry Mozzi ont ouvert leur propre cookieterie, le Cookie Brun. Situé à Magny-Longre, le Cookie Shop dévoile une belle partie de leur gamme de cookies généreux et gourmands. Une recette simple qui fait toute la différence. La cofondatrice, Mélissa.
1: Alors le cookie brun, ça a commencé dans notre cuisine avec notre filleule Esaïa. On l'a gardé en fait toute une journée. C'est un enfant qui aime beaucoup faire tout un tas d'activités. Et donc mon mari s'est lancé dans l'activité cookie avec lui. Et donc ça a commencé comme ça. Nos familles ont aimé notre recette et nous ont encouragé à nous lancer. Et donc on a perfectionné cette recette, on a développé de nouveaux parfums. Et voilà comment est né le cookie brun. Donc on a commencé l'activité en 2022, on habitait à Chelles à cette époque-là. On est arrivé à Magny en 2023. Depuis, voilà, on a installé ici. On était toujours dans notre cuisine donc jusqu'en 2026, donc tout récemment. Et donc, on a ouvert notre petit shop début avril 2026. On a beaucoup de curieux qui viennent nous rendre visite, des gourmands qui reviennent une fois, deux fois, plusieurs fois. Ils ont leur carte de fidélité qui est déjà bien remplie. On est content et on espère que ça va continuer comme ça.
0: Situé au 1 rue des anciennes mairies, le cookie brun permet de repartir avec un cookie original, un tigré généreux ou même une boisson chaude.
1: On va avoir donc notre best-seller qui est le noix de pécan au chocolat au lait. On aura aussi le peanut, donc avec un insert beurre de cacahuète chocolat noir. Et puis récemment, on a commencé à faire donc des tigrés, donc c'est comme un financier mais avec des pépites de chocolat noir. Et puis ensuite, bientôt, on aura d'autres produits comme des cakes et des madeleines. On a une quinzaine de parfums. On en a qui sont un petit peu originaux, on va dire, avec gingembre par exemple, chai ou encore sésame noir. Ça nous a demandé quand même beaucoup de tests, beaucoup de ratés aussi avant de trouver cette recette. Ça fait un peu cliché, mais il y a aussi beaucoup d'amour. C'est du fait maison avec des produits de qualité et ça, ça change tout. Nous, on a fait le choix d'avoir des cookies sans gâteau ajouté, j'ai envie de dire, sans gourmandise ajoutée, dans le sens où on ne retrouvera pas chez nous des cookies avec des M&M's ou des Kinder. Alors c'est très bon, nous aussi on aime vraiment les Kinder, mais on a décidé pour nos cookies de faire autrement. Quand on a envie d'un cookie Kinder, on va manger chez les copains.
0: Si vous aimez les cookies, c'est promis, vous allez être surpris. Situé à Magny-Longre, le Cookie Brun propose une quinzaine de recettes de cookies réalisées avec des produits frais et surtout beaucoup d'amour. Un concept qui a déjà convaincu les Hongrémaniens et qui se place en tête de notre to-do list.
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1: Bonjour à tous. Aujourd'hui, gros plan sur Louis Garrel, fils du réalisateur Philippe Garrel et de l'actrice Brigitte Sy. Louis voit le jour à Paris le 14 juin 1983. C'est donc tout naturellement que le jeune garçon débute au cinéma devant la caméra de son père, dont Baiser de secours alors qu'il n'a que 6 ans. Il prend des cours de théâtre au collège et après des études littéraires au lycée, il décide de ne pas passer son bac. Il s'inscrit donc au Conservatoire National Supérieur d'Art Dramatique de Paris, dont il sort diplômé en 2004. Parallèlement à ses études, il obtient son premier rôle dans Ceci est mon corps en 2001. Après avoir tourné pour Bertolucci, il retrouve son papa pour Les amants réguliers en 2004. Sa prestation d'insurgé amoureux lui vaut l'étoile d'or de la révélation masculine et le César du meilleur espoir masculin. Très présent également dans les films de son papa, Louis Garrel a une préférence pour le cinéma d'auteur où son côté tourmenté fait merveille. Il fait également quelques incursions au théâtre. En 2008, il décide de se lancer dans la réalisation avec Mes copains, court-métrage où il filme ses amis de lycée avec qui il a fondu sa troupe de théâtre d'ores et déjà. Il renouvelle l'expérience avec 2 autres courts-métrages. Côté cœur, Louis Garrel vit une longue histoire d'amour avec Valeria Bruni-Tedeschi. En 2009, ils adoptent Céline, une petite fille originaire du Sénégal. Finalement, le couple se sépare en 2012. Par la suite, il rencontre l'actrice Golfitaid Farahani avec qui il vit une passion pendant quelques années avant de rompre. En 2017, Laetitia Casta épouse alors l'acteur réalisateur Louis Garrel lors d'une cérémonie en toute discrétion en Corse. Tous deux sont en couple depuis 2015. Ensemble, ils ont un fils prénommé Hazel, né en 2021. On se retrouve très vite avec d'autres infos.
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1: À Montévrain, il y a quelques bonnes adresses qui commencent à se faire connaître. Ouvert depuis 2024, le restaurant La Coudraie propose une cuisine de bistrot authentique dans un cadre bucolique. Une adresse familiale et conviviale qui a rapidement fait l'unanimité. Bérangère et Hortense du restaurant La Coudraie.
2: C'était un site qui appartenait au CE de la RATP. Pendant un siècle, ils ont eu ce bâtiment. Et ensuite, l'idée, c'était de transformer ce lieu en un hôtel et en un restaurant. Donc un restaurant avec une cuisine fait maison, 100%. Tout est préparé, même les frites, etc. Tout est fait maison. Produits locaux et produits frais. C'est supervisé par Sébastien Crison. C'est un chef qui a eu une étoile au Scribe, un grand palace parisien. Et du coup, il supervise les cuisines de la table de La Coudraie et du moulin. Bah, la salle, c'est vraiment une vue sur la nature, donc une vue côté bord de Marne et une vue sur les jardins pour avoir un petit cadre cosy et chaleureux. Sublimé par les équipes avec Bérangère, Charlotte, Liana. Vraiment dans une idée de convivialité, toute l'équipe est au tout petit soin.
1: À la carte, le chef Sébastien sublime chaque assiette avec des produits frais et de saison. Des plats qui éveillent les papilles des petits comme des plus grands.
2: Pour les midis en semaine, on a une formule à 22€ entrée plat ou plat dessert et 28€ entrée plat dessert. Et la carte, on la change tous les 2 mois et demi, 3 mois. En ce moment, on a le saumon, les gambas, l'agneau, on a le burger qui est un plat signature qui reste sur toutes les cartes. Puis en dessert, on a la crème brûlée selon différents goûts. Ce mois-ci, elle est noix de coco, citron vert.
3: Le petit mi-cuit à la pistache. On a une pomme chantelaire avec du cassis, une petite assiette de fromage. L'agneau fonctionne très très bien. Les gambas, en règle générale, tout fonctionne très bien. Même au niveau dessert, le petit mi-cuit avec la petite crème anglaise à la pistache fonctionne très très bien.
2: En fonction des saisons, des produits locaux aussi qui l'inspirent. On a par exemple plat de pâtes qui revient à chaque fois et c'est les pâtes briardes, donc elles sont faites en Seine-et-Marne.
3: Le midi, oui, plus d'affaires parce que c'est là où on marche le mieux. Je pense que la petite formule à 28€ ou 22€ appelle beaucoup de gens. Et le soir, oui, c'est plus des gens du coin, des gens qui sont en vacances aussi à Disney viennent aussi le soir ici pour se détendre. Je pense que notre petit parc permet aux gens de

La Ligue de football professionnel ouvre une instruction après les incidents à Nantes. Un envahissement du terrain lors de la 34e et dernière journée de Ligue 1 dimanche dernier a conduit à l'arrêt définitif du match entre Nantes et Toulouse. La commission statuera lors d'une réunion programmée le mercredi 27 mai. Faut toujours l'attaquant français Olivier Giroud sera consultant pour la BBC durant la Coupe du Monde, a annoncé le groupe audiovisuel public britannique, diffuseur de la compétition sur le territoire anglais. L'avant-centre de 39 ans, retraité de l'équipe nationale depuis 2024, rejoint un panel de vedettes comprenant le défenseur espagnol César Azpilicueta et les anciens internationaux anglais Alan Shearer et Wayne Rooney. Par ailleurs, le syndicat des joueuses de football et le représentant des clubs professionnels français annoncent avoir trouvé un accord concernant la mise en place d'une convention collective des joueuses professionnelles à partir du 1er juillet. Après 3 ans de négociations, les organisations ont levé les derniers points de blocage, notamment concernant le droit à l'image des joueuses. Cyclisme, le Tour de France 2028 partira de Reims après 2 grands départs à l'étranger. La Cité des Sacres accueillera le grand départ pour la 2e fois de son histoire après 1956. L'édition 2028 se déroulera du 24 au 27 juin plutôt que d'habitude en raison des Jeux Olympiques de Los Angeles prévus du 14 au 30 juillet. Tennis, 5 Français sont présents cette semaine à l'ATP 250 de Genève pour tenter de faire le plein de confiance avant Roland Garros et il y en aura au moins un en 8e de finale. Arthur Rinderknecht, le 24e mondial tête de série numéro 5 du tournoi suisse, défiait hier Thiago Agustin Tirante, 58e et tombeur de Nori et Coboli à Rome, et il l'a battu sur le score de 6-4 6-1. Déjà 8e de finaliste l'an passé, Arthur Rinderknecht sera opposé demain mercredi au Serbe Laszlo Djer ou à l'Argentin Juan Manuel Cerundolo. Tennis de table, l'Alliance Nîmes-Montpellier reçoit N-Bon ce mardi au Parnasse de Nîmes pour la demi-finale retour de Pro A, battu 3-1 à l'aller. Le champion de France en titre doit s'imposer pour allier la finale. Il y a une semaine en Bretagne, les frères Lebrun avaient effectué le déplacement mais avaient été laissés au repos. Ce mardi soir, ils seront alignés malgré un enchaînement de compétitions de 18 jours et notamment une finale de Ligue des Champions perdue dimanche dernier à Sarrebruck en Allemagne. C'est la fin de ce flash sport. Une très bonne journée à toutes et à tous.

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1: Bonjour à tous. Dans l'actualité musicale du jour, Olivia Rodrigo ajoute une nouvelle date de concert à Paris. Paris La Défense Arena a officialisé la nouvelle sur les réseaux sociaux avec une publication surprise. Olivia Rodrigo donnera deux concerts dans la capitale en 2027. Bonne nouvelle en tout cas pour les fans d'Olivia Rodrigo. Après l'annonce d'une première date à Paris, La Défense Arena, la chanteuse californienne, vient de confirmer une deuxième soirée dans la capitale le 24 avril 2027. Deux dates donc calées en tout et pour tout, avec la première qui aura lieu le vendredi 23 avril et donc la seconde le samedi 24 avril 2027. La mise en vente générale des places pour ces deux shows a déjà eu lieu après une prévente très convoitée. La billetterie générale devrait donc une nouvelle fois être prise d'assaut, hein, évidemment. Alors tenez-vous prêts pour tenter de décrocher vos places et vivre le grand retour sur scène d'Olivia Rodrigo à Paris, La Défense Arena. On se retrouve très vite avec d'autres actualités musicales.

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0: Équipement disparu, projet fictif, factures impayées et dettes colossales. Depuis son élection à la tête de Jouarre, Gabriel Dagorne découvre tous les dossiers. La semaine dernière, le maire a réuni les Jotranciens lors d'une réunion publique placée sous le signe de la transparence.
1: On s'était engagé à être transparent envers les habitants. En arrivant à la municipalité, on a découvert une situation qui est inédite pour une commune comme la nôtre. Nous avons, lors du dernier conseil municipal, eu plus de 200 personnes qui sont venues en présence des agents de la DGFiP qui ont eu eux-mêmes, de leurs propres mots, la possibilité d'expliquer aux habitants qu'on était dans une situation vraiment compliquée. Aujourd'hui, j'ai voulu tenir une réunion publique au-delà des réunions institutionnelle où le public ne pouvait pas parler afin d'avoir un moment d'échange avec les habitants et pouvoir répondre à des questions qui se posaient toujours, mais surtout après un mois d'informations, de mauvaises nouvelles, pouvoir passer à une autre étape, appeler à la résilience et à faire en sorte que les habitants se serrent les coudes et que nous trouvions dans ce moment un peu difficile des solutions pour aller de l'avant. On est un village dans lequel de nombreuses ressources existent. Aujourd'hui, des gens se portent volontaires pour faire des travaux et nettoyer ne serait-ce que le stade de Courcelles, de pouvoir s'occuper un peu plus de quelques fossés. On a des possibilités de mettre en œuvre des conventions de bénévolat et les habitants sont prêts à venir nous accompagner pour faire en sorte que notre village continue à briller. Au même titre, un comité des fêtes est en train de se créer. Près de 40 bénévoles sont déjà prêts à se mobiliser. Maintenant, il faut qu'ils se mettent en place, qu'ils définissent un calendrier. Évidemment, il le fera au début avec pas un sou, puisque comme on a pu l'expliquer, ça va être très difficile de pouvoir proposer des subventions auprès de nos associations. Mais l'énergie et le cœur est là et je ne doute pas que les Jotranciennes et les Jotranciens vont se lever pour sauver notre village.
0: À l'heure actuelle, il y aurait plus de 940 000 euros de dettes. Une douche froide pour le nouveau maire de Jouarre qui continue de recevoir des mises en demeure venant d'entreprises ou de commerçants locaux. Gabriel Dagorne peut compter sur le soutien de la communauté d'agglomération et son président, Hugo Pezzetta.
2: C'était important que je sois là à Jouarre aujourd'hui pour soutenir la municipalité de Jouarre. D'abord parce qu'elle me l'a demandé, d'abord parce qu'elle m'a interpellé dès la prise de fonction et qu'ils m'ont expliqué la situation inédite dans laquelle ils étaient. Et je voulais aussi répondre aux habitants qui me sollicitent depuis un certain temps sur le sujet et préciser que non, la situation de Jouarre n'est absolument pas normale. Non, ça n'est pas vrai que c'est une situation qu'on trouve dans toutes les communes. Évidemment que dans les communes, on peut avoir des soucis. Je ne dirais pas que la situation est facile, mais la situation de Jouarre est absolument exceptionnelle et on ne la retrouve nulle part ailleurs sur le territoire de la communauté d'agglomération. On peut aider toutes les communes de ce territoire. Alors Jouarre est dans une situation extrêmement particulière et il était de mon devoir en tant que président de l'agglomération de répondre présent ce soir et de représenter l'ensemble de mes collègues maires qui sont évidemment très touchés par cette situation et solidaires de la situation de Jouarre.
0: Lors du dernier conseil municipal, des membres de la DGFiP se sont déplacés à Jouarre pour informer les Jotranciens. La Chambre régionale des comptes est désormais entièrement penchée sur la situation financière de la commune. La nouvelle municipalité ne souhaite pas être mise sous tutelle.

Bonjour, football. La Ligue de football professionnel ouvre une instruction après les incidents à Nantes. Un envahissement du terrain lors de la 34e et dernière journée de Ligue 1 dimanche dernier a conduit à l'arrêt définitif du match entre Nantes et Toulouse. La commission statuera lors d'une réunion programmée le mercredi 27 mai. Faut toujours l'attaquant français Olivier Giroud sera consultant pour la BBC durant la Coupe du Monde, a annoncé le groupe audiovisuel public britannique, diffuseur de la compétition sur le territoire anglais. L'avant-centre de 39 ans, retraité de l'équipe nationale depuis 2024, rejoint un panel de vedettes comprenant le défenseur espagnol César Azpilicueta,

et les anciens internationaux anglais Alan Shearer et Wayne Rooney. Par ailleurs, le syndicat des joueuses de football et le représentant des clubs professionnels français annoncent avoir trouvé un accord concernant la mise en place d'une convention collective des joueuses professionnelles à partir du 1er juillet. Après 3 ans de négociations, les organisations ont levé les derniers points de blocage, notamment concernant le droit à l'image des joueuses. Cyclisme, le Tour de France 2028 partira de Reims après 2 grands départs à l'étranger. La Cité des Sacres accueillera le grand départ pour la 2e fois de son histoire après 1956. L'édition 2028 se déroulera du 24 au 27 juin plutôt que d'habitude en raison des Jeux Olympiques de Los Angeles prévus du 14 au 30 juillet. Tennis, 5 Français sont présents cette semaine à l'ATP 250 de Genève pour tenter de faire le plein de confiance avant Roland Garros. Et il y en aura au moins un en 8e de finale. Arthur Rinderknecht, le 24e mondial tête de série numéro 5 du tournoi suisse, défiait hier Thiago Agustin Tirante, 58e et tombeur de Nori et Coboli à Rome. Et il l'a battu sur le score de 6-4 et 6-1. Déjà 8e de finaliste l'an passé, Arthur Rinderknecht sera opposé demain mercredi au Serbe Laszlo Djer ou à l'Argentin Juan Manuel Cerundolo. Tennis de table, l'Alliance Nîmes-Montpellier reçoit N-Bon ce mardi au Parnasse de Nîmes pour la demi-finale retour de Pro A battu 3-1 à l'aller. Le champion de France en titre doit s'imposer pour allier la finale. Il y a une semaine en Bretagne, les frères Lebrun avaient effectué le déplacement mais avaient été laissés au repos. Ce mardi soir, ils seront alignés malgré un enchaînement de compétitions de 18 jours et notamment une finale de Ligue des Champions perdue dimanche dernier à Sarrebruck en Allemagne. C'est la fin de ce Flash Sport. Une très bonne journée à toutes et à tous.

0: C'est l'un des festivals les plus appréciés et les plus attendus par les jeunes. Ce week-end, le Marvelous Island Festival revient sur la plage de l'île de loisirs de Vertorcy. Pour cette 14e édition, plus de 80 artistes sont attendus sur les 5 scènes du festival électro. La conseillère régionale, Nathalie Tortra.
1: En fait, le Marvelous vient de la région Île-de-France qui a une volonté de faire venir les festivals jusqu'auprès de tous les franciliens. En fait, l'accès à la culture pour tous. Voilà l'intérêt de la chose. Parce que le Marvelous, à la base, il n'était pas là, il était très proche de Paris. Et donc, pour nous, c'est quelque chose de génial, surtout pour nos jeunes, en fait, qui peuvent avoir un festival à deux pas de chez eux, avec des tarifs réduits parce qu'ils sont, en fait, dans le secteur, et parfois même des places gratuites que nous, les collectivités, nous pouvons offrir à quelques-uns de nos administrés, que le Marvelous nous offre en dédommagement, en fait, des nuisances que peuvent nous apporter ce festival. Depuis plusieurs années, depuis exactement 4 ans, on a beaucoup moins de nuisances sonores parce que justement on a pu rencontrer les festivaliers, leur donner zones attentes pour que finalement tout le monde se retrouve dans ce festival, c'est-à-dire que les jeunes puissent avoir un festival à deux pas de chez eux, donc bénéficier de la musique techno telle qu'ils l'aiment et que nos administrés ne soient pas trop embêtés par les nuisances sonores.
0: Tous les ans, plus de 30 000 festivaliers se déplacent des quatre coins de la Seine-et-Marne pour profiter du Marvelous Island Festival, un festival autour de l'électro qui rassemble toutes les générations.
1: Le Marvelous est l'un des plus grands festivals de musique électronique en open près de Paris. Alors cette année, à la programmation, il y a 80 artistes internationaux et locaux, puisqu'il y a aussi des locaux qui peuvent se produire. On a des réductions tarifaires pour les riverains de 40%, donc profitez-en. Il y a donc 80 artistes internationaux. On a de la musique house, de la techno, de l'ethnique ou encore du hip-hop. On a des performances live de DJ. On a 5 scènes, on a la Beach Stage au bord du lac, on a la Digital Stage et sa scénographie LED sur 360 degrés, on a la Casbah, à la déco au Yandal, parce que la déco compte beaucoup, en fait il y a toute une mise en scène qui est faite sur différentes scènes et qui promet un voyage aux douces saveurs des mille et une nuits. On a la scène éclosion dans la zone village, dédiée aux artistes franciliens, donc là il y a des jeunes artistes qui se produisent, c'est aussi bien de connaître des artistes locaux, et la scène en forêt avec son XXL.
0: Les festivaliers l'attendent déjà avec impatience. Ce week-end, le Marvelous Island Festival revient sur la plage de l'île de loisirs de Vertorcy pour une 14e édition encore plus ambitieuse, avec cette année plus de 80 artistes à l'affiche. Un week-end qui s'annonce déjà électrique.

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0: Nouvelle tendance, les objets connectés.
1: Bonjour à tous. Aujourd'hui, dans l'actualité des objets connectés, on parle des appareils connectés qui assurent la sécurité des personnes âgées à domicile qui ont un problème de réseau. Chaque année, des milliers de familles font confiance à des objets connectés pour surveiller leurs proches vieillissants à distance. Détecteurs de chute, piluliers intelligents, moniteurs cardiaques, ces dispositifs ont changé la donne pour le maintien à domicile. Mais derrière leur utilité indéniable se cache un angle mort que personne ou presque ne pense à vérifier, la sécurité du réseau Wi-Fi par lequel transitent toutes ces données de santé. La tendance est claire, on veut garder les personnes âgées chez elles le plus longtemps possible et la technologie y contribue. Les objets connectés dédiés aux seniors se multiplient à une vitesse impressionnante. Un appartement ou une maison hébergeant une personne âgée en perte d'autonomie peut facilement embarquer une dizaine d'appareils connectés. Bracelets de détection de chute, tensiomètre, oxymètre connecté, piluliers à alerte automatique, caméra de surveillance intérieure, interphone vidéo, thermostat intelligent, montre connectée pour détecter les troubles du rythme cardiaque. Chacun de ces dispositifs se connecte au réseau Wi-Fi de la maison pour transmettre ses données vers une application mobile, un prestataire de soins ou directement aux proches. Ce qui est remarquable, c'est la densité d'informations médicales que ces appareils génèrent au quotidien. On a tendance à se concentrer sur la sécurité des appareils eux-mêmes en vérifiant s'ils respectent le RGPD où ils se chiffrent leur communication. Mais on oublie presque toujours ce qui se passe avant, c'est-à-dire la couche réseau. La box internet fournie par l'opérateur est souvent installée avec les paramètres par défaut, sans aucune autre configuration par la suite. Le mot de passe Wi-Fi n'a parfois jamais changé depuis la mise en service. En tous les cas, le routeur n'a pas été mis à jour depuis des années et dans de nombreux foyers de seniors, personne n'a les compétences ni même l'idée d'aller vérifier ses paramètres. Résultat, le réseau domestique est une passoire potentielle. Un voisin mal intentionné, un appareil infecté par un logiciel malveillant ou alors une attaque de type sur un réseau peu sécurisé. Les scénarios de compromission sont bel et bien réels. Contrairement aux smartphones ou ordinateurs, la plupart des appareils connectés médicaux grand public n'ont pas de pare-feu intégré, pas de mise à jour automatique de sécurité et parfois même pas de chiffrement de bout en bout. Ils font donc confiance au réseau sur lequel ils se trouvent. Si ce réseau est compromis, ils le sont donc aussi. Eh bien, bonne nouvelle, il n'est pas nécessaire d'être expert en cybersécurité pour améliorer significativement la situation. Quelques mesures bien ciblées suffisent donc à changer la donne. On se retrouve très vite avec d'autres objets connectés.

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0: C'est une grande première pour Chaliferme. Ce samedi, la municipalité s'associe à l'association Chaliferme pour sa toute première fête de la nature. De 10h à 18h, la place du Colombier s'anime autour de nombreuses activités dédiées à la biodiversité et au développement durable. Une première édition très attendue par le maire, Salvatore Sorrentino.
1: Ce sera un moment de partage et de convivialité, d'apprentissage, d'engagement en faveur de la nature. Donc il y aura un programme qui sera très varié. Il va y avoir un concours photo sur le thème de la biodiversité à Chaliferme. Et puis c'est une fête qui bien sûr sera ouverte à tous, pas que les Chaliférois, mais tout le monde. Il y aura un concours photo jusqu'au 10 mai avec des photos qui seront mises à l'honneur le 22 mai. Donc voilà, le programme est très long, on va dire très varié. Il va y avoir également un goûter convivial, toujours sur le thème de la nature, à 16h. Il va y avoir une opération également de ramassage des déchets sur les bords de Marne qui se tiendra le matin de 10h30 à 12h. Et puis l'après-midi de 14h à 18h à la place du Colombier, il y aura de nombreuses animations proposées par des associations, et y compris le CIETREM. On remercie également le CIETREM de participer à cet événement. Je remercie également les agents municipaux qui seront là. Ils vont nous créer un petit atelier créatif avec une autre association qui est l'APECF, l'association des parents d'élèves du Clos de la Fontaine.
0: Exposition photo, atelier ludique et animation immersive. Pour cette toute première édition ambitieuse, la commune s'est entourée par toutes ses associations.
1: Il va y avoir un rallye nature également avec Chaliferme. Donc il y aura plein de choses, j'ai peur d'en oublier. Il y aura également l'association Chaliferia. Et puis avec le CETREB, on va faire un jeu de tri au but qui sera donc animé, comme je vous le disais, par le CIETREM. Il y aura aussi, je remercie également la participation de Chalipouzère qui sera là. On y fera, grâce à eux, on va y faire un atelier de rempotage et un troc aux plantes. Et je remercie également une chaliféroise qui s'appelle Nicole, si elle nous entend. Je la salue. C'est vrai que dans notre programme, dans notre volet, on a un volet qui est vraiment dédié à la nature, à la biodiversité. Donc c'est quelque chose qui nous tenait à cœur, de remettre la nature au cœur de notre projet. Donc je remercie bien sûr l'association, parce qu'en fin de compte, la municipalité ne peut que encourager ce genre d'événements, mais vous l'avez compris, ça tient sur l'engagement de chacun, sur le bénévolat, sur l'associatif. L'association en question, comme je vous le disais, c'est Chaliferme. Nous avons également, alors Chaliferme, parce que nous avons aussi un projet, hein, comme on l'avait annoncé à court moyen terme, de ferme pédagogique. Donc nous compterons également sur toutes les associations et bien sûr sur cette association qui vient de se créer.
0: Alors, vous l'aurez compris, pour la toute première fois, la commune de Chaliferme s'associe à l'association Chaliferme pour porter sa fête de la nature. Ce samedi, les petits comme les plus grands peuvent participer à des ateliers ou découvrir quelques micro-bonnes pratiques. Une petite graine de plantée à Chaliferme.

Bonjour, football. La Ligue de football professionnel ouvre une instruction après les incidents à Nantes. Un envahissement du terrain lors de la 34e et dernière journée de Ligue 1 dimanche dernier a conduit à l'arrêt définitif du match entre Nantes et Toulouse. La commission statuera lors d'une réunion programmée le mercredi 27 mai. Faut toujours l'attaquant français Olivier Giroud sera consultant pour la BBC durant la Coupe du Monde, a annoncé le groupe audiovisuel public britannique, diffuseur de la compétition sur le territoire anglais. L'avant-centre de 39 ans, retraité de l'équipe nationale depuis 2024, rejoint un panel de vedettes comprenant le défenseur espagnol César Azpilicueta et les anciens internationaux anglais Alan Shearer et Wayne Rooney.

D'ailleurs, le syndicat des joueuses de football et le représentant des clubs professionnels français annoncent avoir trouvé un accord concernant la mise en place d'une convention collective des joueuses professionnelles à partir du 1er juillet. Après 3 ans de négociations, les organisations ont levé les derniers points de blocage, notamment concernant le droit à l'image des joueuses. Cyclisme, le Tour de France 2028 partira de Reims après 2 grands départs à l'étranger. La Cité des Sacres accueillera le grand départ pour la 2e fois de son histoire après 1956. L'édition 2028 se déroulera du 24 au 27 juin plutôt que d'habitude en raison des Jeux Olympiques de Los Angeles prévus du 14 au 30 juillet. Tennis, 5 Français sont présents cette semaine à l'ATP 250 de Genève pour tenter de faire le plein de confiance avant Roland Garros, et il y en aura au moins un en 8e de finale. Arthur Rinderknecht, le 24e mondial tête de série numéro 5 du tournoi suisse, défiait hier Thiago Agustin Tirante, 58e et tombeur de Nori et Coboli à Rome, et il l'a battu sur le score de 6-4 et 6-1. Déjà 8e de finaliste l'an passé, Arthur Rinderknecht sera opposé demain mercredi au Serbe Laszlo Djer ou à l'Argentin Juan Manuel Cerundolo. Tennis de table, l'Alliance Nîmes-Montpellier reçoit N-Bon ce mardi au Parnasse de Nîmes pour la demi-finale retour de Pro A, battu 3-1 à l'aller. Le champion de France en titre doit s'imposer pour allier la finale. Il y a une semaine en Bretagne, les frères Lebrun avaient effectué le déplacement mais avaient été laissés au repos. Ce mardi soir, ils seront alignés malgré un enchaînement de compétitions de 18 jours et notamment une finale de Ligue des Champions perdue dimanche dernier à Sarrebruck en Allemagne. C'est la fin de ce Flash Sport. Une très bonne journée à toutes et à tous.

0: Après avoir passé plus de 4 ans dans leur cuisine, Mélissa et Vrimosi ont ouvert leur propre cookieterie, le Cookie Brun. Situé à Manilongre, le Cookie Shop dévoile une belle partie de leur gamme de cookies généreux et gourmands. Une recette simple qui fait toute la différence. La cofondatrice, Mélissa.
1: Alors le Cookie Brun, ça a commencé dans notre cuisine avec notre filleule Esaïa. On l'a gardé en fait toute une journée. C'est un enfant qui aime beaucoup faire tout un tas d'activités. Et donc mon mari s'est lancé dans l'activité cookie avec lui. Et donc ça a commencé comme ça. Nos familles ont aimé notre recette et nous ont encouragé à nous lancer. Et donc on a perfectionné cette recette, on a développé de nouveaux parfums. Et voilà comment est né le Cookie Brun. Donc on a commencé l'activité en 2022, on habite à Chelles à cette époque-là. On est arrivé à Magny en 2023. Depuis, voilà, on a installé ici. On était toujours dans notre cuisine donc jusqu'en 2026, donc tout récemment. Et donc, on a ouvert notre petit shop début avril 2026. On a beaucoup de curieux qui viennent nous rendre visite, des gourmands qui reviennent une fois, deux fois, plusieurs fois. Ils ont leur carte de fidélité qui est déjà bien remplie. On est content et on espère que ça va continuer comme ça.
0: Situé au 1 rue des Anciennes Mairies, le Cookie Brun permet de repartir avec un cookie original, un tigré généreux ou même une boisson chaude.
1: On va avoir donc notre best-seller qui est le noix de pécan au chocolat au lait. On aura aussi le peanut, donc avec un insert beurre de cacahuète chocolat noir. Et puis récemment, on a commencé à faire donc des tigrés. Donc c'est comme un financier mais avec des pépites de chocolat noir. Et puis ensuite, bientôt, on aura d'autres produits comme des cakes et des madeleines. On a une quinzaine de parfums. On en a qui sont un petit peu originaux, on va dire, avec gingembre par exemple, chai ou encore sésame noir. Ça nous a demandé quand même beaucoup de tests, beaucoup de ratés aussi avant de trouver cette recette. Ça fait un peu cliché, mais il y a aussi beaucoup d'amour. C'est du fait maison avec des produits de qualité et ça, ça change tout. Nous, on a fait le choix d'avoir des cookies sans gâteau ajouté, j'ai envie de dire, sans gourmandise ajoutée, dans le sens où on ne retrouvera pas chez nous des cookies avec des M&M's ou des Kinder. Alors c'est très bon, nous aussi on aime vraiment les Kinder, mais on a décidé pour nos cookies de faire autrement. Quand on a envie d'un cookie Kinder, on va manger chez les copains.
0: Si vous aimez les cookies, c'est promis, vous allez être surpris. Situé à Manilongre, le Cookie Brun propose une quinzaine de recettes de cookies réalisées avec des produits frais et surtout beaucoup d'amour. Un concept qui a déjà convaincu les Hongrémaniens et qui se place en tête de notre to-do list.

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1: Bonjour à tous, dans l'actualité musicale du jour, Olivia Rodrigo ajoute une nouvelle date de concert à Paris. Paris La Défense Arena a officialisé la nouvelle sur les réseaux sociaux avec une publication surprise. Olivia Rodrigo donnera deux concerts dans la capitale en 2027. Bonne nouvelle en tout cas pour les fans d'Olivia Rodrigo. Après l'annonce d'une première date à Paris, La Défense Arena, la chanteuse californienne, vient de confirmer une deuxième soirée dans la capitale le 24 avril 2027. De date donc calée en tout et pour tout, avec la première qui aura lieu le vendredi 23 avril et donc la seconde le samedi 24 avril 2027. La mise en vente générale des places pour ces deux shows a déjà eu lieu après une prévente très convoitée. La billetterie générale devrait donc une nouvelle fois être prise d'assaut, hein, évidemment. Alors tenez-vous prêt pour tenter de décrocher vos places et vivre le grand retour sur scène d'Olivia Rodrigo à Paris, La Défense Arena. On se retrouve très vite avec d'autres actualités musicales.

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0: À Montévrain, il y a quelques bonnes adresses qui commencent à se faire connaître. Ouvert depuis 2024, le restaurant La Coudraie propose une cuisine de bistrot authentique dans un cadre bucolique. Une adresse familiale et conviviale qui a rapidement fait l'unanimité. Bérangère et Hortense du restaurant La Coudraie.
1: C'était un site qui appartenait au CE de la RATP. Pendant un siècle, ils ont eu ce bâtiment. Et ensuite, l'idée, c'était de transformer ce lieu en un hôtel et en un restaurant. Donc un restaurant avec une cuisine fait maison, 100%. Tout est préparé. Même les frites, etc., tout est fait maison. Produits locaux et produits frais. C'est supervisé par Sébastien Crison. C'est un chef qui a eu une étoile au Scribe, un grand palace parisien. Et du coup, il supervise les cuisines de la table de la Coudraie et du moulin. Bah, la salle, c'est vraiment une vue sur la nature, donc une vue côté bord de Marne et une vue sur les jardins pour avoir un petit cadre cosy et chaleureux. Sublimé par les équipes avec Bérangère, Charlotte, Liana. Vraiment dans une idée de convivialité, toute l'équipe est au tout petit soin.
0: À la carte, le chef Sébastien sublime chaque assiette avec des produits frais et de saison. Des plats qui éveillent les papilles des petits comme des plus grands.
1: Pour les midis en semaine, on a une formule à 22€ entrée plat ou plat dessert et 28€ entrée plat dessert. Et la carte, on la change tous les 2 mois et demi, 3 mois. En ce moment, on a le saumon, les gambas, l'agneau, on a le burger qui est un plat signature qui reste sur toutes les cartes. Puis en dessert, on a la crème brûlée selon différents goûts. Ce mois-ci, elle est noix de coco, citron vert.
2: Le petit mi cuit à la pistache, on a une pomme chantelaire avec du cassis, une petite assiette de fromage. L'agneau fonctionne très très bien, les gambas, en règle générale, tout fonctionne très bien. Même au niveau dessert, le petit mi-cuit avec la petite crème anglaise à la pistache fonctionne très très bien.
1: En fonction des saisons, des produits locaux aussi qui l'inspirent. On a par exemple plat de pâtes qui revient à chaque fois, et c'est les pâtes briardes, donc elles sont faites en Seine-et-Marne.
2: Le midi, oui, plus d'affaires parce que c'est là où on marche le mieux. Je pense que la petite formule à 28€ ou 22€ appelle beaucoup de gens. Et le soir, oui, c'est plus des gens du coin, des gens qui sont en vacances aussi à Disney viennent aussi le soir ici pour se détendre. Je pense que notre petit parc permet aux gens de se détendre aussi le soir l'été.
0: À Montévrain, le restaurant La Coudraie propose une cuisine authentique dans un cadre exceptionnel entouré par la verdure et la Marne. Une adresse familiale qui accepte même nos amis à quatre pattes. Retenez bien l'adresse, le 23 chemin de Quincampoix.

Bonjour, maître Corinne Herman, avocate de Flavie Flamand, a annoncé aujourd'hui que plusieurs femmes sont entrées en contact avec elle et d'autres avocats afin de déposer plainte pour viol contre le chanteur Patrick Bruel. Ces plaintes seront déposées dans les prochains jours. Patrick Bruel doit démarrer le 16 juin une tournée qui le mènera dans de nombreuses villes françaises, en Suisse, en Belgique et au Canada. Il conteste l'ensemble des faits qui lui sont reprochés. Les migrants retenus dans les centres de rétention administrative y ont passé 33 jours en moyenne en 2025, soit deux fois plus qu'en 2020, alerte 5 associations. Le taux d'expulsion quant à lui est en baisse par rapport à l'an dernier à 36,1%. La Suède va acheter 4 frégates de défense et d'intervention à l'entreprise française Naval Group dans le cadre d'un très important contrat international dans l'industrie de défense, a annoncé le Premier ministre suédois Ulf Kristersson. Le prix du contrat n'a pas été précisé. Donald Trump a évoqué une évolution très positive des discussions avec l'Iran. Il a annoncé qu'il a renoncé à une attaque prévue aujourd'hui après une demande en ce sens de plusieurs dirigeants des pays du Golfe. Le directeur général de l'Organisation mondiale de la santé, l'OMS, Tedros Adhanom Ghebreyesus, s'est dit profondément préoccupé par l'ampleur et la rapidité de l'épidémie d'Ebola qui frappe actuellement la République démocratique du Congo. Un comité d'urgence de l'organisation a été convoqué aujourd'hui. L'épidémie est vraisemblablement à l'origine de 131 décès recensés et de 513 cas suspects, a déclaré de son côté le ministre de la Santé congolais. C'est la fin de ce flash. Une très bonne journée à notre écoute.

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1: Bonjour à tous. Aujourd'hui, dans l'actualité des objets connectés, on parle des appareils connectés qui assurent la sécurité des personnes âgées à domicile qui ont un problème de réseau. Chaque année, des milliers de familles font confiance à des objets connectés pour surveiller leurs proches vieillissants à distance. Détecteurs de chute, piluliers intelligents, moniteurs cardiaques, ces dispositifs ont changé la donne pour le maintien à domicile. Mais derrière leur utilité indéniable se cache un angle mort que personne ou presque ne pense à vérifier, la sécurité du réseau Wi-Fi par lequel transitent toutes ces données de santé. La tendance est claire, on veut garder les personnes âgées chez elles le plus longtemps possible et la technologie y contribue. Les objets connectés dédiés aux seniors se multiplient à une vitesse impressionnante. Un appartement ou une maison hébergeant une personne âgée en perte d'autonomie peut facilement embarquer une dizaine d'appareils connectés. Bracelets de détection de chute, tensiomètre, oxymètre connecté, piluliers à alerte automatique, caméra de surveillance intérieure, interphone vidéo, thermostat intelligent, montre connectée pour détecter les troubles du rythme cardiaque. Chacun de ces dispositifs se connecte au réseau Wi-Fi de la maison pour transmettre ses données vers une application mobile, un prestataire de soins ou directement aux proches. Ce qui est remarquable, c'est la densité d'informations médicales que ces appareils génèrent au quotidien. On a tendance à se concentrer sur la sécurité des appareils eux-mêmes en vérifiant s'ils respectent le RGPD ou ils se chiffrent leur communication. Mais on oublie presque toujours ce qui se passe avant, c'est-à-dire la couche réseau. La box internet fournie par l'opérateur est souvent installée avec les paramètres par défaut, sans aucune autre configuration par la suite. Le mot de passe Wi-Fi n'a parfois jamais changé depuis la mise en service. En tous les cas, le routeur n'a pas été mis à jour depuis des années et dans de nombreux foyers de seniors, personne n'a les compétences ni même l'idée d'aller vérifier ses paramètres. Résultat, le réseau domestique est une passoire potentielle. Un voisin mal intentionné, un appareil infecté par un logiciel malveillant ou alors une attaque de type sur un réseau peu sécurisé. Les scénarios de compromission sont bel et bien réels. Contrairement aux smartphones ou ordinateurs, la plupart des appareils connectés médicaux grand public n'ont pas de pare-feu intégré, pas de mise à jour automatique de sécurité et parfois même pas de chiffrement de bout en bout. Ils font donc confiance au réseau sur lequel ils se trouvent. Si ce réseau est compromis, ils le sont donc aussi. Eh bien, bonne nouvelle, il n'est pas nécessaire d'être expert en cybersécurité pour améliorer significativement la situation. Quelques mesures bien ciblées suffisent donc à changer la donne. On se retrouve très vite avec d'autres objets connectés.

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0: Équipement disparu, projet fictif, facture impayée et dette colossale. Depuis son élection à la tête de Jouarre, Gabriel Dagorne découvre tous les dossiers. La semaine dernière, le maire a réuni les Jautranciens lors d'une réunion publique placée sous le signe de la transparence.
1: On s'était engagé à être transparent envers les habitants. En arrivant à la municipalité, on a découvert une situation qui est inédite pour une commune comme la nôtre. Nous avons, lors du dernier conseil municipal, eu plus de 200 personnes qui sont venues en présence des agents de la DGFiP qui ont eu eux-mêmes, de leurs propres mots, la possibilité d'expliquer aux habitants qu'on était dans une situation vraiment compliquée. Aujourd'hui, j'ai voulu tenir une réunion publique au-delà des réunions institutionnel où le public ne pouvait pas parler, afin d'avoir un moment d'échange avec les habitants et pouvoir répondre à des questions qui se posaient toujours, mais surtout après un mois d'informations, de mauvaises nouvelles, pouvoir passer à une autre étape, appeler à la résilience et à faire en sorte que les habitants se serrent les coudes et que nous trouvions dans ce moment un peu difficile des solutions pour aller de l'avant. On est un village dans lequel de nombreuses ressources existent. Aujourd'hui, des gens se portent volontaires pour faire des travaux et nettoyer ne serait-ce que le stade de Courcelles, de pouvoir s'occuper un peu plus de quelques fossés. On a des possibilités de mettre en œuvre des conventions de bénévolat et les habitants sont prêts à venir nous accompagner pour faire en sorte que notre village continue à briller. Au même titre, un comité des fêtes est en train de se créer. Près de 40 bénévoles sont déjà prêts à se mobiliser. Maintenant, il faut qu'ils se mettent en place, qu'ils définissent un calendrier. Évidemment, il le fera au début avec pas un sou, puisque comme on a pu l'expliquer, ça va être très difficile de pouvoir proposer des subventions auprès de nos associations. Mais l'énergie et le cœur est là et je ne doute pas que les Jautranciennes et les Jautranciens vont se lever pour sauver notre village.
0: À l'heure actuelle, il y aurait plus de 940 000 euros de dettes. Une douche froide pour le nouveau maire de Jouarre qui continue de recevoir des mises en demeure venant d'entreprises ou de commerçants locaux. Gabriel Dagorne peut compter sur le soutien de la communauté d'agglomération et son président, Hugo Pezzetta.
2: C'était important que je sois là à Jouarre aujourd'hui pour soutenir la municipalité de Jouarre. D'abord parce qu'elle me l'a demandé, d'abord parce qu'elle m'a interpellé dès la prise de fonction et qu'ils m'ont expliqué la situation inédite dans laquelle ils étaient. Et je voulais aussi répondre aux habitants qui me sollicitent depuis un certain temps sur le sujet et préciser que non, la situation de Jouarre n'est absolument pas normale. Non, ça n'est pas vrai que c'est une situation qu'on trouve dans toutes les communes. Évidemment que dans les communes, on peut avoir des soucis. Je ne dirais pas que la situation est facile, mais la situation de Jouarre est absolument exceptionnelle et on ne la retrouve nulle part ailleurs sur le territoire de la communauté d'agglomération. On peut aider toutes les communes de ce territoire. Alors Jouarre est dans une situation extrêmement particulière et il était de mon devoir en tant que président de l'agglomération de répondre présent ce soir et de représenter l'ensemble de mes collègues maires qui sont évidemment très touchés par cette situation et solidaires de la situation.
0: Lors du dernier conseil municipal, des membres de la DGFiP se sont déplacés à Jouarre pour informer les Jautranciens. La Chambre régionale des comptes est désormais entièrement penchée sur la situation financière de la commune. La nouvelle municipalité ne souhaite pas être mise sous tutelle.

Bonjour, football. La Ligue de football professionnel ouvre une instruction après les incidents à Nantes. Un envahissement du terrain lors de la 34e et dernière journée de Ligue 1 dimanche dernier a conduit à l'arrêt définitif du match entre Nantes et Toulouse. La commission statuera lors d'une réunion programmée le mercredi 27 mai. Faut toujours l'attaquant français Olivier Giroud sera consultant pour la BBC durant la Coupe du Monde, a annoncé le groupe audiovisuel public britannique, diffuseur de la compétition sur le territoire anglais. L'avant-centre de 39 ans, retraité de l'équipe nationale depuis 2024, rejoint un panel de vedettes comprenant le défenseur espagnol César Azpilicueta et les anciens internationaux anglais Alan Shearer et Wayne Rooney. Par ailleurs, le syndicat des joueuses de football et le représentant des clubs professionnels français annoncent avoir trouvé un accord concernant la mise en place d'une convention collective des joueuses professionnelles à partir du 1er juillet. Après 3 ans de négociations, les organisations ont levé les derniers points de blocage, notamment concernant le droit à l'image des joueuses. Cyclisme, le Tour de France 2028 partira de Reims après 2 grands départs à l'étranger. La Cité des Sacres accueillera le grand départ pour la 2e fois de son histoire après 1956. L'édition 2028 se déroulera du 24 au 27 juin, plutôt que d'habitude en raison des Jeux Olympiques de Los Angeles, prévus du 14 au 30 juillet. Tennis, 5 Français sont présents cette semaine à l'ATP 250 de Genève pour tenter de faire le plein de confiance avant Roland-Garros, et il y en aura au moins un en 8e de finale. Arthur Rinderknecht, le 24e mondial tête de série numéro 5 du tournoi suisse, défié hier Thiago Agustin Tirante, 58e et tombeur de Nori et Coboli à Rome, et il l'a battu sur le score de 6-4 et 6-1. Déjà 8e de finaliste l'an passé, Arthur Rinderknecht sera opposé demain mercredi au Serbe Laszlo Djer ou à l'Argentin Juan Manuel Cerundolo. Tennis de table, l'Alliance Nîmes-Montpellier reçoit Hennebon ce mardi au Parnasse de Nîmes pour la demi-finale retour de Pro A, battu 3-1 à l'aller. Le champion de France en titre doit s'imposer pour allier la finale. Il y a une semaine en Bretagne, les frères Lebrun avaient effectué le déplacement mais avaient été laissés au repos. Ce mardi soir, ils seront alignés malgré un enchaînement de compétitions de 18 jours et notamment une finale de Ligue des Champions perdue dimanche dernier à Sarrebruck en Allemagne. C'est la fin de ce Flash Sport. Une très bonne journée à toutes et à tous.

0: C'est l'un des festivals les plus appréciés et les plus attendus par les jeunes. Ce week-end, le Marvelous Island Festival revient sur la plage de l'île de loisirs de Vertorcy. Pour cette 14e édition, plus de 80 artistes sont attendus sur les 5 scènes du festival électro. La conseillère régionale, Nathalie Tortra.
1: En fait, le Marvelous vient de la région Île-de-France qui a une volonté de faire venir les festivals jusqu'auprès de tous les franciliens. En fait, l'accès à la culture pour tous. Voilà l'intérêt de la chose. Parce que le Marvelous, à la base, il n'était pas là, il était très proche de Paris. Et donc, pour nous, c'est quelque chose de génial, surtout pour nos jeunes, en fait, qui peuvent avoir un festival à deux pas de chez eux, avec des tarifs réduits parce qu'ils sont, en fait, dans le secteur, et parfois même des places gratuites que nous, les collectivités, nous pouvons offrir à quelques-uns de nos administrés, que le Marvelous nous offre en dédommagement, en fait, des nuisances que peuvent nous apporter ce festival. Depuis plusieurs années, depuis exactement 4 ans, on a beaucoup moins de nuisances sonores parce que justement on a pu rencontrer les festivaliers, leur donner zones attentes pour que finalement tout le monde se retrouve dans ce festival, c'est-à-dire que les jeunes puissent avoir un festival à deux pas de chez eux, donc bénéficier de la musique techno telle qu'ils l'aiment, et que nos administrés ne soient pas trop embêtés par les nuisances sonores.
0: Tous les ans, plus de 30 000 festivaliers se déplacent des quatre coins de la Seine-et-Marne pour profiter du Marvelous Island Festival, un festival autour de l'électro qui rassemble toutes les générations.
1: Le Marvelous est l'un des plus grands festivals de musique électronique en open près de Paris. Alors cette année, à la programmation, il y a 80 artistes internationaux et locaux, puisqu'il y a aussi des locaux qui peuvent se produire. On a des réductions tarifaires pour les riverains de 40%, donc profitez-en. Il y a donc 80 artistes internationaux. On a de la musique house, de la techno, de l'ethnique ou encore du hip-hop. On a des performances live de DJ. On a 5 scènes. On a la Beach Stage au bord du lac. On a la Digital Stage et sa scénographie LED sur 360 degrés. On a la Casbah à la déco au Yandal, parce que la déco compte beaucoup. En fait, il y a toute une mise en scène qui est faite sur différentes scènes et qui promet un voyage aux douces saveurs des mille et une nuits. On a la scène Éclosion dans la zone village dédiée aux artistes franciliens. Donc là, il y a des jeunes artistes qui se produisent. C'est aussi bien de connaître des artistes locaux. Et la scène en forêt avec son son XXL.
0: Les festivaliers l'attendent déjà avec impatience. Ce week-end, le Marvelous Island Festival revient sur la plage de l'île de loisirs de Vertorcy pour une 14e édition encore plus ambitieuse, avec cette année plus de 80 artistes à l'affiche. Un week-end qui s'annonce déjà électrique.
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1: Bonjour à tous. Aujourd'hui, gros plan sur Louis Garrel, fils du réalisateur Philippe Garrel et de l'actrice Brigitte Sy. Louis voit le jour à Paris le 14 juin 1983. C'est donc tout naturellement que le jeune garçon débute au cinéma devant la caméra de son père, dont Baiser de secours alors qu'il n'a que 6 ans. Il prend des cours de théâtre au collège et après des études littéraires au lycée, il décide de ne pas passer son bac. Il s'inscrit donc au Conservatoire National Supérieur d'Art Dramatique de Paris, dont il sort diplômé en 2004. Parallèlement à ses études, il obtient son premier rôle dans Ceci est mon corps en 2001. Après avoir tourné pour Bertolucci, il retrouve son papa pour Les amants réguliers en 2004. Sa prestation d'insurgé amoureux lui vaut l'étoile d'or de la révélation masculine et le César du meilleur espoir masculin. Très présent également dans les films de son papa, Louis Garrel a une préférence pour le cinéma d'auteur où son côté tourmenté fait merveille. Il fait également quelques incursions au théâtre. En 2008, il décide de se lancer dans la réalisation avec Mes copains, court-métrage où il filme ses amis de lycée avec qui il a fondu sa troupe de théâtre d'ores et déjà. Il renouvelle l'expérience avec 2 autres courts-métrages. Côté cœur, Louis Garrel vit une longue histoire d'amour avec Valeria Bruni-Tedeschi. En 2009, ils adoptent Céline, une petite fille originaire du Sénégal. Finalement, le couple se sépare en 2012. Par la suite, il rencontre l'actrice Golfitaide Farahani avec qui il vit une passion pendant quelques années avant de rompre. En 2017, Laetitia Casta épouse alors l'acteur réalisateur Louis Garrel lors d'une cérémonie en toute discrétion en Corse. Tous deux sont en couple depuis 2015. Ensemble, ils ont un fils prénommé Hazel, né en 2021. On se retrouve très vite avec d'autres infos.
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0: C'est une grande première pour Chaliferme. Ce samedi, la municipalité s'associe à l'association Chaliferme pour sa toute première fête de la nature. De 10h à 18h, la place du Colombier s'anime autour de nombreuses activités dédiées à la biodiversité et au développement durable. Une première édition très attendue par le maire, Salvatore Sorrentino.
1: Ce sera un moment de partage et de convivialité, d'apprentissage, d'engagement en faveur de la nature. Donc il y aura un programme qui sera très varié. Il va y avoir un concours photo sur le thème de la biodiversité à Chaliferme. Et puis c'est une fête qui bien sûr sera ouverte à tous, pas que les Chaliferois, mais tout le monde. Il y aura un concours photo jusqu'au 10 mai avec des photos qui seront mises à l'honneur le 22 mai. Donc voilà, le programme est très long, on va dire, très varié. Il va y avoir également un goûter convivial, toujours sur le thème de la nature, à 16h. Il va y avoir une opération également de ramassage des déchets sur les bords de Marne qui se tiendra le matin de 10h30 à 12h. Et puis l'après-midi de 14h à 18h à la place du Colombier, il y aura de nombreuses animations proposées par des associations, et y compris le CIETREM. On remercie également le CIETREM de participer à cet événement. Je remercie également les agents municipaux qui seront là. Ils vont nous créer un petit atelier créatif avec une autre association qui est l'APECF, l'association des parents d'élèves du Clos de la Fontaine.
0: Exposition photo, atelier ludique et animation immersive. Pour cette toute première édition ambitieuse, la commune s'est entourée par toutes ses associations.
1: Il va y avoir un rallye nature également avec Chaliferme. Donc il y aura plein de choses, j'ai peur d'en oublier. Il y aura également l'association Chaliferia. Et puis avec le CIETREM, on va faire un jeu de tri au but qui sera donc animé, comme je vous le disais, par le CIETREM. Il y aura aussi, je remercie également la participation de Chalipouzère qui sera là. On y fera, grâce à eux, on va y faire un atelier de rempotage et un troc aux plantes. Et je remercie également une Chaliferoise qui s'appelle Nicole, si elle nous entend. Je la salue. C'est vrai que dans notre programme, dans notre volet, on a un volet qui est vraiment dédié à la nature, à la biodiversité. Donc c'est quelque chose qui nous tenait à cœur, de remettre la nature au cœur de notre projet. Donc je remercie bien sûr l'association, parce qu'en fin de compte, la municipalité ne peut qu'encourager ce genre d'événement. Mais vous l'avez compris, ça tient sur l'engagement de chacun, sur le bénévolat, sur l'associatif. L'association en question, comme je vous le disais, c'est Chaliferme. Nous avons également, alors Chaliferme, parce que nous avons aussi un projet, hein, comme on l'avait annoncé à court moyen terme, de ferme pédagogique. Donc nous compterons également sur toutes les associations et bien sûr sur cette association qui vient de se créer.
0: Alors, vous l'aurez compris, pour la toute première fois, la commune de Chaliferme s'associe à l'association Chaliferme pour porter sa fête de la nature. Ce samedi, les petits comme les plus grands peuvent participer à des ateliers ou découvrir quelques micro-bonnes pratiques. Une petite graine de planter à Chaliferme.

0: Après avoir passé plus de 4 ans dans leur cuisine, Mélissa et Vrimosi ont ouvert leur propre cookieterie, le Cookie Brun. Situé à Manilongre, le Cookie Shop dévoile une belle partie de leur gamme de cookies généreux et gourmands. Une recette simple qui fait toute la différence. La cofondatrice, Mélissa.
1: Alors, le Cookie Brun, ça a commencé dans notre cuisine avec notre filleule Esaïa. On l'a gardé en fait toute une journée. C'est un enfant qui aime beaucoup faire tout un tas d'activités. Et donc, mon mari s'est lancé dans l'activité cookie avec lui. Et donc, ça a commencé comme ça. Nos familles ont aimé notre recette et nous ont encouragé à nous lancer. Et donc, on a perfectionné cette recette. On a développé de nouveaux parfums. Et voilà comment est né le Cookie Brun. Donc, on a commencé l'activité en 2022. On habite à Chelles à cette époque-là. On est arrivé à Magny en 2023. Depuis, voilà, on a installé ici. On était toujours dans notre cuisine donc jusqu'en 2026, donc tout récemment. Et donc, on a ouvert notre petit shop début avril 2026. On a beaucoup de curieux qui viennent nous rendre visite, des gourmands qui reviennent une fois, deux fois, plusieurs fois. Ils ont leur carte de fidélité qui est déjà bien remplie. On est content et on espère que ça va continuer comme ça.
0: Situé au 1 rue des Anciennes Mairies, le Cookie Brun permet de repartir avec un cookie original, un tigré généreux ou même une boisson chaude.
1: On va avoir donc notre best-seller qui est le noix de pécan au chocolat au lait. On aura aussi le peanut, donc avec un insert beurre de cacahuète chocolat noir. Et puis récemment, on a commencé à faire donc des tigrés. Donc c'est comme un financier mais avec des pépites de chocolat noir. Et puis ensuite, bientôt, on aura d'autres produits comme des cakes et des madeleines. On a une quinzaine de parfums. On en a qui sont un petit peu originaux, on va dire, avec gingembre par exemple, chai ou encore sésame noir. Ça nous a demandé quand même beaucoup de tests, beaucoup de ratés aussi avant de trouver cette recette. Ça fait un peu cliché, mais il y a aussi beaucoup d'amour. C'est du fait maison avec des produits de qualité et ça, ça change tout. Nous, on a fait le choix d'avoir des cookies sans gâteau ajouté, j'ai envie de dire, sans gourmandise ajoutée, dans le sens où on retrouvera pas chez nous des cookies avec des M&M's ou des Kinder. Alors c'est très bon, nous aussi on aime vraiment les Kinder, mais on a décidé pour nos cookies de faire autrement. Quand on a envie d'un cookie Kinder, on va manger chez les copains.
0: Si vous aimez les cookies, c'est promis, vous allez être surpris. Situé à Manilongre, le Cookie Brun propose une quinzaine de recettes de cookies réalisées avec des produits frais et surtout beaucoup d'amour. Un concept qui a déjà convaincu les Hongrémaniens et qui se place en tête de notre to-do list.
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La météo pour ce mercredi 20 mai, les nuages sont nombreux au nord de la Loire, alors que le soleil l'emporte des Pyrénées au sud-est, quelques brumes ailleurs. Et puis dans l'après-midi, on aura quelques ondées dans le Nord-Pas-de-Calais. Le temps sera calme ailleurs, sous une douceur qui revient par le sud. Les températures pour ce mercredi matin, 11 degrés sur Lyon et Strasbourg, 12 à Paris et Lille, 13 degrés pour Cherbourg et Brest, 13 également pour Bordeaux, 14 à Toulouse et Biarritz, 14 aussi pour Nice, 15 à Marseille et 16 à Perpignan. Et pour ce mercredi après-midi, entre 17 et 21 degrés sur une moitié nord, il fera 17 en Bretagne, 17 également sur les Hauts-de-France, 20 degrés sur le Grand Est, 21 en Centre-Val de Loire et en Île-de-France. Dans la moitié sud, entre 20 et 27 degrés, il fera 20 degrés en Corse, 23 dans la vallée du Rhône, entre 22 et 24 sur la Nouvelle-Aquitaine, 25 degrés sur l'Occitanie, entre 26 et 27 degrés sur le Golfe du Lion.

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0: 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Une adresse familiale et conviviale qui a rapidement fait l'unanimité. 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
1: C'était un site qui appartenait au CE de la RATP. Pendant un siècle, ils ont eu ce bâtiment. Et ensuite, l'idée, c'était de transformer ce lieu en un hôtel et en un restaurant. Donc un restaurant avec une cuisine fait maison, 100%. Tout est préparé, même les frites, etc. Tout est fait maison. Produits locaux et produits frais. 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Bah, la salle, c'est vraiment une vue sur la nature, donc une vue côté bord de Marne et une vue sur les jardins pour avoir un petit cadre cosy et chaleureux. Sublimé par les équipes avec Bérangère, Charlotte, Liana. Vraiment dans une idée de convivialité, toute l'équipe est au tout petit soin.
0: 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Des plats qui éveillent les papilles des petits comme des plus grands.
1: Pour les midis en semaine, on a une formule à 22€ entrée plat ou plat dessert et 28€ entrée plat dessert. Et la carte, on la change tous les 2 mois et demi, 3 mois. En ce moment, on a le saumon, les gambas, l'agneau, on a le burger qui est un plat signature qui reste sur toutes les cartes. Puis en dessert, on a la crème brûlée selon différents goûts. Ce mois-ci, elle est noix de coco, citron vert.
2: Le petit mi cuit à la pistache, on a une pomme chantelaire avec du cassis, une petite assiette de fromage. L'agneau fonctionne très très bien, les gambas. En règle générale, tout fonctionne très bien. Même au niveau dessert, le petit mi-cuit avec la petite crème anglaise à la pistache fonctionne très très bien.
1: En fonction des saisons, des produits locaux aussi qui l'inspirent. On a par exemple plat de pâtes qui revient à chaque fois et c'est les pâtes briardes, donc elles sont faites en Seine-et-Marne.
2: Le midi, oui, plus d'affaires parce que c'est là où on marche le mieux. Je pense que la petite formule à 28€ ou 22€ appelle beaucoup de gens. Et le soir, oui, c'est plus des gens du coin, des gens qui sont en vacances aussi à Disney viennent aussi le soir ici pour se détendre. Je pense que notre petit pâte que permet aux gens de se détendre aussi le soir l'été.
0: 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Une adresse familiale qui accepte même nos amis à quatre pattes. 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

Bonjour, maître Corinne Herman, avocate de Flavie Flamand, a annoncé aujourd'hui que plusieurs femmes sont entrées en contact avec elle et d'autres avocats afin de déposer plainte pour viol contre le chanteur Patrick Bruel. Ces plaintes seront déposées dans les prochains jours. Patrick Bruel doit démarrer le 16 juin une tournée qui le mènera dans de nombreuses villes françaises, en Suisse, en Belgique et au Canada. Il conteste l'ensemble des faits qui lui sont reprochés. Les migrants retenus dans les centres de rétention administrative y ont passé 33 jours en moyenne en 2025, soit deux fois plus qu'en 2020, alerte 5 associations. Le taux d'expulsion quant à lui est en baisse par rapport à l'an dernier à 36,1%. La Suède va acheter 4 frégates de défense et d'intervention à l'entreprise française Naval Group dans le cadre d'un très important contrat international dans l'industrie de défense, a annoncé le Premier ministre suédois Ulf Kristersson. Le prix du contrat n'a pas été précisé. Donald Trump a évoqué une évolution très positive des discussions avec l'Iran. Il a annoncé qu'il a renoncé à une attaque prévue aujourd'hui après une demande en ce sens de plusieurs dirigeants des pays du Golfe. Le directeur général de l'Organisation mondiale de la santé, l'OMS, Tedros Adhanom Ghebreyesus, s'est dit profondément préoccupé par l'ampleur et la rapidité de l'épidémie d'Ebola qui frappe actuellement la République démocratique du Congo. Un comité d'urgence de l'organisation a été convoqué aujourd'hui. L'épidémie est vraisemblablement à l'origine de 131 décès recensés et de 513 cas suspects, a déclaré de son côté le ministre de la Santé congolais. C'est la fin de ce flash. Une très bonne journée à notre écoute.

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1: Bonjour à tous. Aujourd'hui, gros plan sur Louis Garrel, fils du réalisateur Philippe Garrel et de l'actrice Brigitte Sy. Louis voit le jour à Paris le 14 juin 1983. C'est donc tout naturellement que le jeune garçon débute au cinéma devant la caméra de son père, dont Baiser de secours alors qu'il n'a que 6 ans. Il prend des cours de théâtre au collège et après des études littéraires au lycée, il décide de ne pas passer son bac. Il s'inscrit donc au Conservatoire National Supérieur d'Art Dramatique de Paris, dont il sort diplômé en 2004. Parallèlement à ses études, il obtient son premier rôle dans Ceci est mon corps en 2001. Après avoir tourné pour Bertolucci, il retrouve son papa pour Les Amants réguliers en 2004. Sa prestation d'insurgé amoureux lui vaut l'étoile d'or de la révélation masculine et le César du meilleur espoir masculin. Très présent également dans les films de son papa, Louis Garrel a une préférence pour le cinéma d'auteur où son côté tourmenté fait merveille. Il fait également quelques incursions au théâtre. En 2008, il décide de se lancer dans la réalisation avec Mes copains, court-métrage où il filme ses amis de lycée avec qui il a fondu sa troupe de théâtre d'ores et déjà. Il renouvelle l'expérience avec 2 autres courts-métrages. Côté cœur, Louis Garrel vit une longue histoire d'amour avec Valeria Bruni-Tedeschi. En 2009, ils adoptent Céline, une petite fille originaire du Sénégal. Finalement, le couple se sépare en 2012. Par la suite, il rencontre l'actrice Golfitaide Farahani avec qui il vit une passion pendant quelques années avant de rompre. En 2017, Laetitia Casta épouse alors l'acteur réalisateur Louis Garrel lors d'une cérémonie en toute discrétion en Corse. Tous deux sont en couple depuis 2015. Ensemble, ils ont un fils prénommé Hazel, né en 2021. On se retrouve très vite avec d'autres infos.

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0: Équipement disparu, projet fictif, facture impayée et dette colossale. Depuis son élection à la tête de Jouarre, Gabriel Dagorne découvre tous les dossiers. La semaine dernière, le maire a réuni les Jôtre-Anciens lors d'une réunion publique placée sous le signe de la transparence.
1: On s'était engagé à être transparent envers les habitants. En arrivant à la municipalité, on a découvert une situation qui est inédite pour une commune comme la nôtre. Nous avons, lors du dernier conseil municipal, eu plus de 200 personnes qui sont venues en présence des agents de la DGFiP qui ont eu eux-mêmes, de leurs propres mots, la possibilité d'expliquer aux habitants qu'on était dans une situation vraiment compliquée. Aujourd'hui, j'ai voulu tenir une réunion publique au-delà des réunions institutionnelles où le public ne pouvait pas parler, afin d'avoir un moment d'échange avec les habitants et pouvoir répondre à des questions qui se posaient toujours. Mais surtout, après un mois d'informations, de mauvaises nouvelles, pouvoir passer à une autre étape, appeler à la résilience et à faire en sorte que les habitants se serrent les coudes et que nous trouvions dans ce moment un peu difficile des solutions pour aller de l'avant. On est un village dans lequel de nombreuses ressources existent. Aujourd'hui, des gens se portent volontaires pour faire des travaux et nettoyer ne serait-ce que le stade de Courcelles, de pouvoir s'occuper un peu plus de quelques fossés. On a des possibilités de mettre en œuvre des conventions de bénévolat et les habitants sont prêts à venir nous accompagner pour faire en sorte que notre village continue à briller. Au même titre, un comité des fêtes est en train de se créer. Près de 40 bénévoles sont déjà prêts à se mobiliser. Maintenant, il faut qu'ils se mettent en place, qu'ils définissent un calendrier. Évidemment, il le fera au début avec pas un sou, puisque comme on a pu l'expliquer, ça va être très difficile de pouvoir proposer des subventions auprès de nos associations. Mais l'énergie et le cœur est là et je ne doute pas que les Jôtre-Anciennes et les Jôtre-Anciens vont se lever pour sauver notre village.
0: À l'heure actuelle, il y aurait plus de 940 000 euros de dettes. Une douche froide pour le nouveau maire de Jouarre qui continue de recevoir des mises en demeure venant d'entreprises ou de commerçants locaux. Gabriel Dagorne peut compter sur le soutien de la communauté d'agglomération et son président, Hugo Pezeta.
2: C'était important que je sois là à Jouarre aujourd'hui pour soutenir la municipalité de Jouarre. D'abord parce qu'elle me l'a demandé, d'abord parce qu'elle m'a interpellé dès la prise de fonction et qu'ils m'ont expliqué la situation inédite dans laquelle ils étaient. Et je voulais aussi répondre aux habitants qui me sollicitent depuis un certain temps sur le sujet et préciser que non, la situation de Jouarre n'est absolument pas normale. Non, ça n'est pas vrai que c'est une situation qu'on trouve dans toutes les communes. Évidemment que dans les communes, on peut avoir des soucis. Je ne dirais pas que la situation est facile, mais la situation de Jouarre est absolument exceptionnelle et on ne la retrouve nulle part ailleurs sur le territoire de la communauté d'agglomération. On peut aider toutes les communes de ce territoire. Alors Jouarre est dans une situation extrêmement particulière et il était de mon devoir en tant que président de l'agglomération de répondre présent ce soir et de représenter l'ensemble de mes collègues maires qui sont évidemment très touchés par cette situation et solidaires de la situation de Jouarre.
0: Lors du dernier conseil municipal, des membres de la DGFiP se sont déplacés à Jouarre pour informer les Jôtre-Anciens. La Chambre régionale des comptes est désormais entièrement penchée sur la situation financière de la commune. La nouvelle municipalité ne souhaite pas être mise sous tutelle.

Bonjour, football, la Ligue de football professionnel ouvre une instruction après les incidents à Nantes. Un envahissement du terrain lors de la 34e et dernière journée de Ligue 1 dimanche dernier a conduit à l'arrêt définitif du match entre Nantes et Toulouse. La commission statuera lors d'une réunion programmée le mercredi 27 mai. Foot toujours, l'attaquant français Olivier Giroud sera consultant pour la BBC durant la Coupe du Monde, a annoncé le groupe audiovisuel public britannique, diffuseur de la compétition sur le territoire anglais. L'avant-centre de 39 ans, retraité de l'équipe nationale depuis 2024, rejoint un panel de vedettes comprenant le défenseur espagnol César Azpilicueta et les anciens internationaux anglais Alan Shearer et Wayne Rooney. Par ailleurs, le syndicat des joueuses de football et le représentant des clubs professionnels français annoncent avoir trouvé un accord concernant la mise en place d'une convention collective des joueuses professionnelles à partir du 1er juillet. Après 3 ans de négociations, les organisations ont levé les derniers points de blocage, notamment concernant le droit à l'image des joueuses. Cyclisme, le Tour de France 2028 partira de Reims après 2 grands départs à l'étranger. La Cité des Sacres accueillera le grand départ pour la 2e fois de son histoire après 1956. L'édition 2028 se déroulera du 24 au 27 juin plutôt que d'habitude en raison des Jeux Olympiques de Los Angeles prévus du 14 au 30 juillet. Tennis, 5 Français sont présents cette semaine à l'ATP 250 de Genève pour tenter de faire le plein de confiance avant Roland-Garros et il y en aura au moins un en 8e de finale. Arthur Rinderknecht, le 24e mondial tête de série numéro 5 du tournoi suisse, défié hier Thiago Agustin Tirante, 58e et tombeur de Nori et Coboli à Rome, et il l'a battu sur le score de 6-4 et 6-1. Déjà 8e de finaliste l'an passé, Arthur Rinderknecht sera opposé demain mercredi au Serbe Laszlo Djer ou à l'Argentin Juan Manuel Cerundolo. Tennis de table, l'Alliance Nîmes-Montpellier reçoit Hennebon ce mardi au Parnasse de Nîmes pour la demi-finale retour de Pro A, battu 3-1 à l'aller. Le champion de France en titre doit s'imposer pour allier la finale. Il y a une semaine en Bretagne, les frères Lebrun avaient effectué le déplacement mais avaient été laissés au repos. Ce mardi soir, ils seront alignés malgré un enchaînement de compétitions de 18 jours et notamment une finale de Ligue des Champions perdue dimanche dernier à Sarrebruck en Allemagne. C'est la fin de ce Flash Sport. Une très bonne journée à toutes et à tous.

0: C'est l'un des festivals les plus appréciés et les plus attendus par les jeunes. Ce week-end, le Marvelous Island Festival revient sur la plage de l'île de loisirs de Vertorcy. Pour cette 14e édition, plus de 80 artistes sont attendus sur les 5 scènes du festival électro. La conseillère régionale, Nathalie Tortra.
1: En fait, le Marvelous vient de la région Île-de-France qui a une volonté de faire venir les festivals jusqu'auprès de tous les franciliens. En fait, l'accès à la culture pour tous. Voilà l'intérêt de la chose. Parce que le Marvelous, à la base, il n'était pas là, il était très proche de Paris. Et donc, pour nous, c'est quelque chose de génial, surtout pour nos jeunes, en fait, qui peuvent avoir un festival à deux pas de chez eux, avec des tarifs réduits parce qu'ils sont, en fait, dans le secteur, et parfois même des places gratuites que nous, les collectivités, nous pouvons offrir à quelques-uns de nos administrés, que le Marvelous nous offre en dédommagement, en fait, des nuisances que peuvent nous apporter ce festival. Depuis plusieurs années, depuis exactement 4 ans, on a beaucoup moins de nuisances sonore parce que justement on a pu rencontrer les festivaliers, leur donner zones attentes pour que finalement tout le monde se retrouve dans ce festival, c'est-à-dire que les jeunes puissent avoir un festival à deux pas de chez eux, donc bénéficier de la musique techno telle qu'ils aiment et que nos administrés ne soient pas trop embêtés par les nuisances sonores.
0: Tous les ans, plus de 30 000 festivaliers se déplacent des quatre coins de la Seine-et-Marne pour profiter du Marvelous Island Festival, un festival autour de l'électro qui rassemble toutes les générations.
1: Le Marvelous, c'est l'un des plus grands festivals de musique électronique en open près de Paris. Alors cette année, à la programmation, il y a 80 artistes internationaux et locaux, puisqu'il y a aussi des locaux qui peuvent se produire. On a des réductions tarifaires pour les riverains de 40%, donc profitez-en. Il y a donc 80 artistes internationaux. On a de la musique house, de la techno, de l'ethnique ou encore du hip-hop. On a des performances live de DJ. On a 5 scènes, on a la Beach Stage au bord du lac. On a la Digital Stage et sa scénographie LED sur 360 degrés. On a la Casbah à la déco au Yandal, parce que la déco compte beaucoup. En fait, il y a toute une mise en scène qui est faite sur différentes scènes et qui promet un voyage aux douces saveurs des mille et une nuits. On a la scène éclosion dans la zone village dédiée aux artistes franciliens. Donc là, il y a des jeunes artistes qui se produisent. C'est aussi bien de connaître des artistes locaux. Et la scène en forêt avec son son XXL.
0: Les festivaliers l'attendent déjà avec impatience. Ce week-end, le Marvelous Island Festival revient sur la plage de l'île de loisirs de Vertorcy pour une 14e édition encore plus ambitieuse, avec cette année plus de 80 artistes à l'affiche. Un week-end qui s'annonce déjà électrique.

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19 mai. Le temps sera souvent mitigé et plus doux. Encore quelques faibles averses sont possibles au nord-ouest. Les températures pour ce mardi matin, 8 degrés pour Lyon et Strasbourg, 9 à Orléans, 10 degrés pour Paris et Lille, 11 à Cherbourg et Toulouse, 11 également pour Biarritz et Bordeaux, 12 à Brest, 13 degrés pour Nice, 13 également pour Marseille et Perpignan et 15 degrés pour Ajaccio. Et pour ce mardi après-midi, dans la moitié nord, entre 16 et 19 degrés, il fera 16 en Bretagne, 19 sur la région parisienne, les Hauts-de-France et le Grand Est. Dans la moitié sud, entre 20 et 23 degrés. 20 degrés dans la vallée du Rhône, 22 sur l'Occitanie, la Corse et la Nouvelle-Aquitaine, et entre 20 et 23 degrés sur la Côte d'Azur et le Golfe du Lion.

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0: C'est une grande première pour Chaliferme. Ce samedi, la municipalité s'associe à l'association Chaliferme pour sa toute première fête de la nature. De 10h à 18h, la place du Colombier s'anime autour de nombreuses activités dédiées à la biodiversité et au développement durable. Une première édition très attendue par le maire, Salvatore Sorrentino.
1: Ce sera un moment de partage et de convivialité, d'apprentissage, d'engagement en faveur de la nature. Donc il y aura un programme qui sera très varié. Il va y avoir un concours photo sur le thème de la biodiversité à Chaliferme. Et puis c'est une fête qui bien sûr sera ouverte à tous, pas que les Chaliferois, mais tout le monde. Il y aura un concours photo jusqu'au 10 mai avec des photos qui seront mises à l'honneur le 22 mai. Donc voilà, le programme est très long, on va dire, très varié. Il va y avoir également un goûter convivial, toujours sur le thème de la nature, à 16h. Il va y avoir une opération également de ramassage des déchets sur les bords de Marne qui se tiendra le matin de 10h30 à 12h. Et puis l'après-midi de 14h à 18h à la place du Colombier, il y aura de nombreuses animations proposées par des associations, et y compris le CIETREM. On remercie également le CIETREM de participer à cet événement. Je remercie également les agents municipaux qui seront là. Ils vont nous créer un petit atelier créatif avec une autre association qui est l'APECF, l'association des parents d'élèves du Clos de la Fontaine.
0: Exposition photo, atelier ludique et animation immersive. Pour cette toute première édition ambitieuse, la commune s'est entourée par toutes ses associations.
1: Il va y avoir un rallye nature également avec Chaliferme. Donc il y aura plein de choses, j'ai peur d'en oublier. Il y aura également l'association Chaliferia. Et puis avec le CIETREM, on va faire un jeu de tri au but qui sera donc animé, comme je vous le disais, par le CIETREM. Il y aura aussi, je remercie également la participation de Chalipouzère qui sera là. On y fera, grâce à eux, on va y faire un atelier de rempotage et un troc aux plantes. Et je remercie également une Chaliferoise qui s'appelle Nicole, si elle nous entend. Je la salue. C'est vrai que dans notre programme, dans notre volet, on a un volet qui est vraiment dédié à la nature, à la biodiversité. Donc c'est quelque chose qui nous tenait à cœur, de remettre la nature au cœur de notre projet. Donc je remercie bien sûr l'association, parce qu'en fin de compte, la municipalité ne peut qu'encourager ce genre d'événement. Mais vous l'avez compris, ça tient sur l'engagement de chacun, sur le bénévolat, sur l'associatif. L'association en question, comme je vous le disais, c'est Chaliferme. Nous avons également, alors Chaliferme, parce que nous avons aussi un projet, hein, comme on l'avait annoncé à court moyen terme, de ferme pédagogique. Donc nous compterons également sur toutes les associations et bien sûr sur cette association qui vient de se créer.
0: Alors, vous l'aurez compris, pour la toute première fois, la commune de Chaliferme s'associe à l'association Chaliferme pour porter sa fête de la nature. Ce samedi, les petits comme les plus grands peuvent participer à des ateliers ou découvrir quelques micro-bonnes pratiques. Une petite graine de plantée à Chaliferme.

Bonsoir, des perquisitions ont été menées aujourd'hui sur plusieurs sites de Nestlé Waters, dont Perrier à Vergès dans le Gard et le laboratoire d'analyse de Vittel dans les Vosges. Des opérations menées alors qu'une information judiciaire est ouverte par le pôle santé publique du parquet de Paris après une plainte pour tromperie déposée par l'ONG Foodwatch contre Nestlé. Au moins 40 agents de la répression des fraudes ont été mobilisés. Nestlé Waters a confirmé que des inspections inopinées ont eu lieu. Le groupe suisse est accusé d'avoir eu recours à des traitements interdits sur des eaux contaminées par des bactéries et des traces de substances chimiques, alors que les eaux minérales naturelles sont censées être naturellement pures à la source. La gendarmerie, les autorités judiciaires et la mairie de Saint-Étienne-de-Montluc en Loire-Atlantique organisent samedi une recherche citoyenne pour essayer de retrouver Manon Rolandeau. Disparue depuis le 3 avril, la jeune femme de 31 ans reste introuvable malgré plusieurs jours de recherche intensive menée sur un vaste périmètre. Un appel à volontaires a même été lancé. Trois personnes ont été tuées hier devant la principale mosquée de San Diego aux États-Unis. Les deux adolescents soupçonnés d'avoir mené l'attaque ont ensuite été retrouvés morts dans leur voiture après s'être apparemment suicidés, selon les autorités américaines. Enfin, le président de la République démocratique du Congo, Félix Tshisekedi, appelle la population au calme, à la vigilance ainsi qu'au strict respect des mesures de prévention recommandées par les autorités sanitaires face à l'épidémie d'Ebola dans le pays. Il demande au gouvernement congolais de mettre en œuvre toutes les mesures pour renforcer la riposte sanitaire, contenir la propagation de la maladie et assurer une prise en charge rapide des populations concernées. C'est la fin de ce flash, une bonne fin de journée à notre écoute.

0: Après avoir passé plus de 4 ans dans leur cuisine, Mélissa et Evry Mozzi ont ouvert leur propre cookieterie, le Cookie Brun. Situé à Manille-Longre, le Cookie Shop dévoile une belle partie de leur gamme de cookies généreux et gourmands. Une recette simple qui fait toute la différence. La cofondatrice, Mélissa.
1: Alors le Cookie Brun, ça a commencé dans notre cuisine avec notre filleule Esaïa. On l'a gardé en fait toute une journée. C'est un enfant qui aime beaucoup faire tout un tas d'activités. Et donc mon mari s'est lancé dans l'activité cookie avec lui. Et donc ça a commencé comme ça. Nos familles ont aimé notre recette et nous ont encouragé à nous lancer. Et donc on a perfectionné cette recette, on a développé de nouveaux parfums. Et voilà comment est né le Cookie Brun. Donc on a commencé l'activité en 2022, on habitait à Chelles à cette époque-là. On est arrivé à Magny en 2023. Depuis, voilà, on a installé ici. On était toujours dans notre cuisine donc jusqu'en 2026, donc tout récemment. Et donc, on a ouvert notre petit shop début avril 2026. On a beaucoup de curieux qui viennent nous rendre visite, des gourmands qui reviennent une fois, deux fois, plusieurs fois. Ils ont leur carte de fidélité qui est déjà bien remplie. On est content et on espère que ça va continuer comme ça.
0: Situé au 1 rue des anciennes mairies, le Cookie Brun permet de repartir avec un cookie original, intégré généreux ou même une boisson chaude.
1: On va avoir donc notre best-seller qui est le noix de pécan au chocolat au lait. On aura aussi le peanut, donc avec un insert beurre de cacahuète chocolat noir. Et puis récemment, on a commencé à faire donc des tigrés, donc c'est comme un financier mais avec des pépites de chocolat noir. Et puis ensuite, bientôt, on aura d'autres produits comme des cakes et des madeleines. On a une quinzaine de parfums. On en a qui sont un petit peu originaux, on va dire, avec gingembre, par exemple, chai ou encore sésame noir. Ça nous a demandé quand même beaucoup de tests, beaucoup de ratés aussi avant de trouver cette recette. Ça fait un peu cliché, mais il y a aussi beaucoup d'amour. C'est du fait maison, avec des produits de qualité et ça, ça change tout. Nous, on a fait le choix d'avoir des cookies sans gâteau ajouté, j'ai envie de dire, sans gourmandise ajoutée, dans le sens où on ne retrouvera pas chez nous des cookies avec des M&M's ou des Kinder. Alors c'est très bon, nous aussi on aime vraiment les Kinder, mais on a décidé pour nos cookies de faire autrement. Quand on a envie d'un cookie Kinder, on va manger chez les copains.
0: Si vous aimez les cookies, c'est promis, vous allez être surpris. Situé à Manille-Longre, le Cookie Brun propose une quinzaine de recettes de cookies réalisées avec des produits frais et surtout beaucoup d'amour. Un concept qui a déjà convaincu les Hongrémaniens et qui se place en tête de notre to-do list.

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19 mai, le temps sera souvent mitigé et plus doux. Encore quelques faibles averses sont possibles au nord-ouest. Les températures pour ce mardi matin, 8 degrés pour Lyon et Strasbourg, 9 à Orléans, 10 degrés pour Paris et Lille, 11 à Cherbourg et Toulouse, 11 également pour Biarritz et Bordeaux, 12 à Brest, 13 degrés pour Nice, 13 également pour Marseille et Perpignan et 15 degrés pour Ajaccio. Et pour ce mardi après-midi, dans la moitié nord, entre 16 et 19 degrés, il fera 16 en Bretagne, 19 sur la région parisienne, les Hauts-de-France et le Grand Est, dans la moitié sud entre 20 et 23 degrés, 20 degrés dans la vallée du Rhône, 22 sur l'Occitanie, la Corse et la Nouvelle-Aquitaine, et entre 20 et 23 degrés sur la Côte d'Azur et le Golfe du Lion.

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0: À Montévrin, il y a quelques bonnes adresses qui commencent à se faire connaître. Ouvert depuis 2024, le restaurant La Coudraie propose une cuisine de bistrot authentique dans un cadre bucolique. Une adresse familiale et conviviale qui a rapidement fait l'unanimité. Bérangère et Hortense du restaurant La Coudraie.
1: C'était un site qui appartenait au CE de la RATP pendant un siècle et ils ont eu ce bâtiment. Et ensuite, l'idée c'était de transformer ce lieu en un hôtel et en un restaurant. Donc un restaurant avec une cuisine fait maison, 100%. Tout est préparé, même les frites, etc. Tout est fait maison. Produits locaux et produits frais. C'est supervisé par Sébastien Crison. C'est un chef qui a eu une étoile au Scribe, un grand palace parisien. Et du coup, il supervise les cuisines de la table de la Coudraie et du Moulin. Bah, la salle, c'est vraiment une vue sur la nature, donc une vue côté bord de Marne et une vue sur les jardins pour avoir un petit cadre cosy et chaleureux. Sublimé par les équipes avec Bérangère, Charlotte, Liana. Vraiment dans une idée de convivialité, toute l'équipe est au tout petit soin.
0: À la carte, le chef Sébastien sublime chaque assiette avec des produits frais et de saison. Des plats qui éveillent les papilles des petits comme des plus grands.
1: Pour les midis en semaine, on a une formule à 22€ entrée plat ou plat dessert et 28€ entrée plat dessert. Et la carte, on la change tous les 2 mois et demi, 3 mois. En ce moment, on a le saumon, les gambas, l'agneau, on a le burger qui est un plat signature qui reste sur toutes les cartes. Puis en dessert, on a la crème brûlée selon différents goûts. Ce mois-ci, elle est noix de coco, citron vert.
2: Le petit mi-cuit à la pistache. On a une pomme chantelaire avec du cassis, une petite assiette de fromage. L'agneau fonctionne très très bien. Les gambas, en règle générale, tout fonctionne très bien. Même au niveau dessert, le petit mi-cuit avec la petite crème anglaise à la pistache fonctionne très très bien.
1: En fonction des saisons, des produits locaux aussi qui l'inspirent. Et on a par exemple plat de pâtes qui revient à chaque fois et c'est les pâtes briardes, donc elles sont faites en Seine-et-Marne.
2: Le midi, oui, plus d'affaires parce que c'est là où on marche le mieux. Je pense que la petite formule à 28€ ou 22€ appelle beaucoup de gens. Et le soir, oui, c'est plus des gens du coin, des gens qui sont en vacances aussi à Disney viennent aussi le soir ici pour se détendre. Je pense que notre petit parc permet aux gens de se détendre aussi le soir l'été.
0: À Montévrin, le restaurant La Coudraie propose une cuisine authentique dans un cadre exceptionnel entouré par la verdure et la Marne. Une adresse familiale qui accepte même nos amis à quatre pattes. Retenez bien l'adresse, le 23 chemin de Quincampoix.

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Bonsoir, des perquisitions ont été menées aujourd'hui sur plusieurs sites de Nestlé Waters, dont Perrier à Vergès dans le Gard et le laboratoire d'analyse de Vittel dans les Vosges. Des opérations menées alors qu'une information judiciaire est ouverte par le pôle santé publique du parquet de Paris après une plainte pour tromperie déposée par l'ONG Foodwatch contre Nestlé. Au moins 40 agents de la répression des fraudes ont été mobilisés. Nestlé Waters a confirmé que des inspections inopinées ont eu lieu. Le groupe suisse est accusé d'avoir eu recours à des traitements interdits sur des eaux contaminées par des bactéries et des traces de substances chimiques, alors que les eaux minérales naturelles sont censées être naturellement pures à la source. La gendarmerie, les autorités judiciaires et la mairie de Saint-Étienne-de-Montluc en Loire-Atlantique organisent samedi une recherche citoyenne pour essayer de retrouver Manon Rolando. Disparue depuis le 3 avril, la jeune femme de 31 ans reste introuvable malgré plusieurs jours de recherche intensive menée sur un vaste périmètre. Un appel à volontaires a même été lancé. Trois personnes ont été tuées hier devant la principale mosquée de San Diego aux États-Unis. Les deux adolescents soupçonnés d'avoir mené l'attaque ont ensuite été retrouvés morts dans leur voiture après s'être apparemment suicidés, selon les autorités américaines. Enfin, le président de la République démocratique du Congo, Félix Tshisekedi, appelle la population au calme, à la vigilance ainsi qu'au strict respect des mesures de prévention recommandées par les autorités sanitaires face à l'épidémie d'Ebola dans le pays. Il demande au gouvernement congolais de mettre en œuvre toutes les mesures pour renforcer la riposte sanitaire, contenir la propagation de la maladie et assurer une prise en charge rapide des populations concernées. C'est la fin de ce flash, une bonne fin de journée à notre écoute.

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0: La météo pour ce mercredi 20 mai, les nuages sont nombreux au nord de la Loire, alors que le soleil l'emporte des Pyrénées au sud-est, quelques brumes ailleurs. Et puis dans l'après-midi, on aura quelques ondées dans le Nord-Pas-de-Calais, le temps sera calme ailleurs sous une douceur qui revient par le sud. Les températures pour ce mercredi matin, 11 degrés sur Lyon et Strasbourg, 12 à Paris et Lille, 13 degrés pour Cherbourg et Brest, 13 également pour Bordeaux, 14 à Toulouse et Biarritz, 14 aussi pour Nice, 15 à Marseille et 16 à Perpignan. Et pour ce mercredi après-midi, entre 17 et 21 degrés sur une moitié nord, il fera 17 en Bretagne, 17 également sur les Hauts-de-France, 20 degrés sur le Grand Est, 21 en Centre-Val de Loire et en Île-de-France. Dans la moitié sud, entre 20 et 27 degrés, il fera 20 degrés en Corse, 23 dans la vallée du Rhône, entre 22 et 24 sur la Nouvelle-Aquitaine, 25 degrés sur l'Occitanie, entre 26 et 27 degrés sur le Golfe du Lion.
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0: Équipement disparu, projet fictif, facture impayée et dette colossale. Depuis son élection à la tête de Jouarre, Gabriel Dagorne découvre tous les dossiers. La semaine dernière, le maire a réuni les Jotranciens lors d'une réunion publique placée sous le signe de la transparence.
1: On s'était engagé à être transparent envers les habitants. En arrivant à la municipalité, on a découvert une situation qui est inédite pour une commune comme la nôtre. Nous avons, lors du dernier conseil municipal, eu plus de 200 personnes qui sont venues en présence des agents de la DGFiP qui ont eu eux-mêmes, de leurs propres mots, la possibilité d'expliquer aux habitants qu'on était dans une situation vraiment compliquée. Aujourd'hui, j'ai voulu tenir une réunion publique au-delà des réunions institutionnelles où le public ne pouvait pas parler, afin d'avoir un moment d'échange avec les habitants et pouvoir répondre à des questions qui se posaient toujours, mais surtout, après un mois d'informations, de mauvaises nouvelles, pouvoir passer à une autre étape, appeler à la résilience et à faire en sorte que les habitants se serrent les coudes et que nous trouvions dans ce moment un peu difficile des solutions pour aller de l'avant. On est un village dans lequel de nombreuses ressources existent. Aujourd'hui, des gens se portent volontaires pour faire des travaux et nettoyer ne serait-ce que le stade de Courcelles, de pouvoir s'occuper un peu plus de quelques fossés. On a des possibilités de mettre en œuvre des conventions de bénévolat et les habitants sont prêts à venir nous accompagner pour faire en sorte que notre village continue à briller. Au même titre, un comité des fêtes est en train de se créer. Près de 40 bénévoles sont déjà prêts à se mobiliser. Maintenant, il faut qu'ils se mettent en place, qu'ils définissent un calendrier. Évidemment, il le fera au début avec pas un sou, puisque comme on a pu l'expliquer, ça va être très difficile de pouvoir proposer des subventions auprès de nos associations. Mais l'énergie et le cœur est là et je ne doute pas que les Jotranciennes et les Jotranciens vont se lever pour sauver notre village.
0: À l'heure actuelle, il y aurait plus de 940 000 euros de dettes. Une douche froide pour le nouveau maire de Jouarre qui continue de recevoir des mises en demeure venant d'entreprises ou de commerçants locaux. Gabriel Dagorne peut compter sur le soutien de la communauté d'agglomération et son président, Hugo Pezzetta.
2: C'était important que je sois là à Jouarre aujourd'hui pour soutenir la municipalité de Jouarre. D'abord parce qu'elle me l'a demandé, d'abord parce qu'elle m'a interpellé dès la prise de fonction et qu'ils m'ont expliqué la situation inédite dans laquelle ils étaient. Et je voulais aussi répondre aux habitants qui me sollicitent depuis un certain temps sur le sujet et préciser que non, la situation de Jouarre n'est absolument pas normale. Non, ça n'est pas vrai que c'est une situation qu'on trouve dans toutes les communes. Évidemment que dans les communes, on peut avoir des soucis. Je ne dirais pas que la situation est facile, mais la situation de Jouarre est absolument exceptionnelle et on ne la retrouve nulle part ailleurs sur le territoire de la communauté d'agglomération. On peut aider toutes les communes de ce territoire. Alors Jouarre est dans une situation extrêmement particulière et il était de mon devoir en tant que président de l'agglomération de répondre présent ce soir et de représenter l'ensemble de mes collègues maires qui sont évidemment très touchés par cette situation et solidaires de la situation de Jouarre.
0: Lors du dernier conseil municipal, des membres de la DGFiP se sont déplacés à Jouarre pour informer les Jotranciens. La Chambre régionale des comptes est désormais entièrement penchée sur la situation financière de la commune. La nouvelle municipalité ne souhaite pas être mise sous tutelle.